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2: Ne soyez pas surpris si à la maison, on a des petits cocos qui nous fredonnent la chanson. Faut que tu dises « Wow » de Bleu Jinx Bleu parce que demain, officiellement, on va lancer la 11e édition d'une chanson à l'école dans le cadre, oui, de la Journée de la culture. Et c'est toujours une pièce qu'on reprend ensemble. Plusieurs écoles primaires du Québec y participent. Je sais que c'est le cas pour celle de mes enfants. C'est réalisé par Culture pour tous. Et je trouve toujours très intéressant le choix de la chanson. C'est beau à voir une petite chorale d'enfants qui reprennent une chanson de Bleu Jinx Bleu cette fois-ci. Donc, si ça vous intéresse d'aller voir ça, je vous invite à communiquer avec vos écoles, à savoir est-ce qu'il y a des activités qui sont reliées directement. Je sais qu'à certains endroits, on sort les enfants au parc, par exemple, pour aller interpréter la pièce. Donc, ça peut être très intéressant à voir. Ce qui est très intéressant également, c'est que des hits qui s'amènent les colocs, la rue principale. Et on débute avec la gang à Seb. Voici Amalgame et les Respectables à Oui Radio.

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2: On a tous nos chouchous en termes de personnalité québécoise et une personne que j'aime énormément qui vague dans notre univers depuis déjà quelques années, c'est Pierre-Luc Funk. Avez-vous eu la chance de regarder la nouvelle série sur TVA, L'Appel? On retourne, bon, fin des années 90, alors que la guerre des motards au Québec explose. Et on va suivre autour de cette série-là tout ce qui tourne autour du procès de Mom Boucher. Et là, si vous n'avez pas eu la chance de le regarder encore, rappelons-nous que c'est disponible en rattrapage sur TVA+. Mais pourquoi je vous en parle? C'est que Pierre-Luc Funk a une belle nouveauté qui s'amène prochainement. Et là, je vous garantis que je ne jouerai pas à cache-cache longtemps. Je vais vous en reparler dans une quinzaine de minutes. D'ici là, on s'offre Maxime Landry. Lui, il joue à cache-cache pour vrai. Voici la chanson du même titre à Oui Radio.

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2: Un acteur québécois que j'aime énormément, c'est nul autre que Pierre-Luc Funk. Et là, on vient d'apprendre qu'il va animer une nouvelle émission québécoise. Ça va s'appeler « Qui est l'imposteur? ». Ça devrait arriver sur nos écrans à l'hiver 2027. Et le concept est assez simple. On va avoir à chaque épisode deux personnalités connues qui devront identifier un imposteur parmi différents trios. Ça me fait penser un peu à deux vérités, un mensonge. Donc, il y aura deux personnes qui seront de véritables spécialistes et une personne imposteur qui va tenter de les convaincre qu'elle est experte. Et là, bien sûr, les rôles vont changer au fil des manches. Parfois, on va devoir démasquer l'imposteur. Parfois, on va devoir plutôt bluffer pour protéger son allié. L'émission va vraiment valser entre mensonges, stratégie et humour, le tout animé par Pierre-Luc Funk. Je pense que ça va attirer pas mal de monde sur les ondes d'Illico en février 2027. Et ce qui attire pas mal de monde également, c'est que des hits. Et j'en aurai d'excellents dans les prochaines minutes. Jonathan Pinchot, avec ses vieux chums, s'amène tout de suite. Voici Mélanie Renaud. Je m'en veux à Oui Radio.

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2: Je vous ramène en 2017. Souvenez-vous de cette mouture de la voix où Cindy Daniels avait participé. Elle s'était même rendue en quart de finale dans l'équipe Éric Lapointe et ça avait fait couler beaucoup d'encre. On n'était pas contents. On disait qu'elle était déjà connue du grand public. Elle a eu quand même quelques succès. Un qu'on va s'offrir dans les prochaines minutes. Le temps de vous remercier. Je m'appelle Laurie Bergeron et ça a été un plaisir d'être avec vous en ce jeudi. Merveilleux jeudi sous le soleil tout au long de la journée. Belle soirée à venir. Je vous laisse avec au bon soin de Jean-François Nolin qui s'installe pour ses grands sauts. Et je vous retrouve dès demain 8h30 en remplacement de Nico Bellemare pour vous accompagner au travail la dernière de la semaine. Voici Sous une pluie d'étoiles. À demain tout le monde. À Oui Radio. 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

Le jeudi 24 septembre, voici l'info Oui Radio. Le Réseau québécois de l'Action communautaire vient de dévoiler les résultats d'un sondage qui tend à démontrer que plus d'une personne sur deux, soit 52 % a été en contact avec un organisme au courant des 5 dernières années. Que ce soit pour recevoir des services, participer à des activités, y militer ou s'y impliquer bénévolement. 95 % des personnes répondantes reconnaissent leur rôle primordial dans la qualité de vie de leur communauté. Le sondage expose une réelle prise de conscience citoyenne face à la précarité du secteur. 75 % des Québécoises et des Québécois estiment que le financement actuel ne permet pas aux organismes d'assurer pleinement leur mission. Le sondage a été réalisé auprès de 1 000 répondants du 4 au 5 juin dernier. Le Festival Westombe de Saint-Tite a donné lieu à plusieurs interventions policières. La Sûreté du Québec rapporte 7 signalements d'intoxication involontaire, dont 6 ayant fait l'objet d'un dépistage. Aucun résultat toxicologique n'est encore disponible et aucune arrestation n'est liée à ces dossiers. Au total, 800 constats d'infraction ont été remis et 72 personnes arrêtées. 2000 véhicules ont aussi été contrôlés, notamment lors d'une vingtaine de barrages routiers. Les 19 et 20 septembre derniers, les services de police du Québec, en collaboration avec l'Association des directeurs de police du Québec et le service de police de Saguenay, ont mené une opération nationale concertée QUAD. Cette opération visait à sensibiliser les utilisateurs de véhicules hors route à l'importance d'adopter des comportements sécuritaires et de respecter la réglementation en vigueur. Au cours de cette opération, plus de 180 constats d'infraction ont été remis. Les interventions policières ciblaient principalement les comportements à risque, notamment le non-respect de la signalisation ou de la réglementation en vigueur. La capacité de conduite affaiblie par l'alcool, la drogue ou une combinaison des deux, de même que la

0: faire, il faut une vision, puis il faut un plan. Et nous, on a les deux.
1: Le premier ministre Mark Carney a révélé s'être préparé pour une intervention militaire américaine au Canada lors d'une entrevue dans le New York Times. Mark Carney dit qu'il est dans la responsabilité d'un premier ministre de préparer son pays à toute éventualité compte tenu des propos de Donald Trump. Il n'a eu d'autre choix que de considérer une invasion américaine comme une possibilité réelle. Éric Sauvé est président d'InnoVigo, un cabinet conseil spécialisé en services conseil dans les domaines de la défense, de la sécurité et du renseignement. Il explique qu'une invasion ne mènerait pas à une guerre conventionnelle.
2: On rendrait leur vie un enfer, c'est-à-dire qu'on abattrait des soldats américains qui, si jamais ils venaient sur le terrain, on ferait du sabotage, on aurait de la subversion. On a plein de Canadiens aux États-Unis qui deviendraient des partisans, des agents. Mais encore une fois, tout ça, c'est hypothétique. Mais si on le fait sur papier, c'est exactement le genre de scénario qu'on regarderait. Parce que frapper les Américains de front, c'est impossible, ça serait inutile, on serait détruit en dedans de quelques heures.
1: L'ancien président des États-Unis, Barack Obama, sera à Québec en novembre prochain. Il s'y rendra à l'invitation de la Corporation des concessionnaires automobiles du Québec. Yann Sam Yushi est président de la corporation. Il explique comment il a pu convaincre l'ex-président de s'adresser à 1000 concessionnaires à Québec.
3: C'est assez inusité pour des commerçants qui se font compétition sur le terrain de se regrouper et de prendre en charge leur gouvernance, leur avenir pour mieux faire. Et ça, je pense que c'est l'élément clé qui a permis à M. Obama de lire notre dossier, mais deux, d'accepter, puis qu'on puisse commencer à regarder sur quel format ça pourrait prendre.
1: McDonald's investira 8,5 milliards de dollars dans la modernisation de ses restaurants au courant des 10 prochaines années. Selon l'Associated Press, la chaîne de restauration rapide souhaite ainsi lancer de nouveaux produits pour attirer les clients qui utilisent des médicaments pour perdre du poids. Le président de McDonald's aux États-Unis a déclaré qu'environ 30 millions d'Américains utilisent des médicaments amaigrissants comme l'Ozempic et que ces personnes recherchent des portions plus petites, mais plus riches en protéines. C'est pourquoi l'entreprise a annoncé hier qu'elle introduirait des sandwichs au poulet grillé et des wraps et qu'il testerait de nouveaux produits, notamment les plats à base d'œufs. Par ailleurs, son plan de modernisation comprend l'installation de casiers pour simplifier les livraisons, des zones de préparation de café plus visibles, des aires de jeu agrandies et amélioration des cuisines. Voilà qui complète l'info. 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

On est jeudi soir, les magasins viennent de fermer leurs portes, les employés retournent à la maison. Salutations, vous venez de vous joindre à nous sur Oui. On est très heureux de vous retrouver. Que des hits en français, s'il vous plaît, au cours de la prochaine heure. On amorce cette émission avec Francis Cabrel, qui reste fidèle à sa réputation d'artiste discret, c'est le moins qu'on puisse dire. Mais il n'est pas inactif, loin de là. En 2026, on l'a notamment retrouvé en duo avec Gauvin Serse sur Boulevard de l'Enfance, puis aux côtés de Christophe Mahé sur La Boutique des Règles. Il a également participé au titre « Il faudrait que pleuve l'amour » paru au printemps. Et quelque chose d'important se prépare. Cabrel travaille en direction de 2027 qui marquera ses 50 ans de chansons. Un nouvel album est évoqué pour cette année anniversaire. Pour le moment, aucune nouvelle tournée de M. Cabrel n'est officiellement annoncée au début de septembre 2026. Il faut dire qu'il peut prendre son temps. En décembre dernier, il a renouvelé son contrat avec Sony Music France, maison de disques avec laquelle il travaille depuis 1976. Alors, une fidélité de près d'un demi-siècle plutôt exceptionnelle dans l'industrie musicale. Voici un autre hit, Francis Cabrel, Presque rien, sur Oui.

a mis de la lumière, c'était les deux frères sur Oui, que des hits ce soir, encore une fois. Notre prochaine invitée, France D'Amour, qui vient tout juste de faire une confidence assez étonnante. Invitée au balado Ouvre ton jeu de Marie-Claude Barrette, elle a raconté avoir longtemps vécu avec une peur très intense de la mort. Cette inquiétude remontait à son enfance et l'aurait suivie jusque dans la trentaine. Elle raconte même qu'avant certains spectacle, cette peur pouvait provoquer de véritables crises d'angoisse. Musicalement, elle est pourtant loin de ralentir. Son 15e album, Symbiose, est sorti cette année et repose largement sur des collaborations Soul Dia, Sarah Dufour, Éléonore Lagacé, Francis de Grandpré, Jason Lang et Raphaël Roy participent au projet. France D'Amour qui s'amuse même à passer de la balade au rap et au néo-country. Et sa tournée se poursuit cet automne un peu partout au Québec. On l'accueille justement. C'est notre invité. Si c'était vrai, sur Oui.

0: 93.0, le hit de Daniel Seff sur Oui. Notre prochain invité, c'est Marjo. À 73 ans, Marjo n'a manifestement aucune envie de prendre sa retraite. Alors, elle poursuit actuellement son spectacle Je lâche pas, un titre plutôt bien choisi, avec plusieurs représentations prévues cet automne au Québec. Elle était d'ailleurs invitée le 5 septembre dernier au Centre Vidéotron lors du spectacle du Québec Redneck Bluegrass Project devant quelques 7000 personnes. Wow! Mais voici le petit potin intéressant. Marjo songe depuis longtemps à raconter sa vie dans une biographie. Elle explique qu'elle n'était auparavant pas prête à se dévoiler et qu'elle souhaiterait l'écrire elle-même à son rythme. Elle envisage de s'y mettre plus sérieusement cet hiver. Encore plus intriguant, elle a aussi révélé qu'un projet de film inspiré de son histoire était dans l'air, même si le projet demeure embryonnaire. Marjo, notre prochaine invitée dans la radio, et tant qu'il y aura des enfants, sur Oui.
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C'est le hit de Nicole Croisi. Parlez-moi de lui sur Oui. Notre prochain invité, Mike Brandt, plus de 50 ans après sa disparition. Mike Brandt continue étonnamment de générer de nouveaux projets. Le ténor Amaury Vassili lui consacre actuellement le spectacle Mike Brandt 50 ans, accompagné d'un grand orchestre et reprenant notamment Qui saura, c'est comme ça que je t'aime, c'est ma prière et dis-lui. Et Amaury Vassili croyait pourtant avoir terminé son aventure avec Mike Brandt après lui avoir consacré un album et une tournée il y a une dizaine d'années. Mais il explique avoir découvert, en replongeant dans son catalogue, des chansons beaucoup moins connues qu'il ne connaissait même pas lui-même. Malgré sa grande admiration pour Brandt, il a donc décidé d'intégrer certaines de ses pépites au nouveau spectacle plutôt que de se limiter au grand succès. Mais là, c'est un grand succès, c'est un hit. On peut pas passer à côté. Laisse-moi t'aimer sur Oui.

et musicienne, mais elle est aussi propriétaire, présidente et directrice artistique de Bravo Musique, et elle affirme que l'une de ses plus grandes satisfactions aujourd'hui est de voir réussir les artistes de son étiquette, notamment Lou Adriane Cassidy et Gab Bouchard. La voici, t'es belle, à demain.

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0: C'est hot, moi, je trouve, un jeudi pour célébrer sa fête. C'est ta fête, Stéphanoche?
1: Oui! Cool. On dirait que c'est plus le fun que ça arrive un jeudi qu'un lundi.
0: Ben oui, je comprends ce que tu veux dire.
2: C'est quand même pas pire.
0: Et là, on parle de ta fête, mais s'il y a du monde qui fête leur fête ou vont la fêter prochainement, comme moi, le 9 octobre, t'as des life hacks. Ça a l'air qu'on a des gratuités quand c'est notre fête à ben des commerces, ben des restos, des places de même, là.
1: Ben oui, exactement. Puis, faut en profiter, hein?
0: Oui.
1: Parce que ça arrive juste une fois. Entre autres, comme les restaurants Shaker, OK? Si vous arrivez en groupe de 6.
0: Bon
1: donc,
0: Dieu.
1: Si vous êtes 6 personnes et plus, chaque personne doit consommer là, un repas principal. Mais quand tu vas là pour souper, on s'entend que tu vas prendre un repas principal. Ben, la personne qui fête sa fête va avoir un repas puis un dessert gratuit.
0: Ah,
1: ouais,
0: c'est bon.
1: C'est vraiment le fun. Côté Pacini.
0: Oui, côté Pacini.
1: Si tu y vas quand tu es de plus en plus vieille, ça vaut de plus en plus la peine. Okay?
0: Comment
1: parce
0: ça?
1: Que moi, j'ai 32 ans. Si je vais aujourd'hui, j'en vais avoir 32% de rabais.
0: Ben là,
1: sur
0: t'es
1: ma
0: mieux
1: facture.
0: D'y aller.
1: Mais quelqu'un qui a 100 ans, ben c'est gratuit.
0: Ah!
1: Quelqu'un qui a 80, t'as 80% de rabais. Puis en plus, ils viennent te chanter bonne fête. Là,
0: ah oui.
1: Là,
0: c'est ta fête.
1: Ouais, je connais pas la tune, mais en plus, ils viennent te chanter bonne fête. Fait que ça, c'est quand même le fun. Du côté de pour les dents sucrées, là,
0: oui.
1: Chocolat favori, tu peux aller toi-même faire ton cornet.
0: Tu twists ta molle toi-même. Si jamais t'es pas très habile, tu peux le mettre dans un cop. Puis tu peux même tremper ta molle chez Chocolat Favori toi-même.
1: C'est tellement... Hey, moi, c'est sûr que j'échappe la boule de crème glacée dedans.
0: Hey, mais pour vrai, là, je veux que tu y ailles à soir, OK? Tu nous feras une vidéo de toi qui twists puis qui trempe ta molle. Pour vrai, tu peux choisir ton trempage. Puis tout, ça a l'air vraiment le fun. On salue Gino Chouinard. On est bien contents.
1: Hey,
0: merci,
1: oui,
0: Gino.
1: Ben oui, je vais essayer ça. Mais le trempage barbe à papa, le bleu flash, là. Je pense que je vais aller m'en chercher un, bien évidemment. Il y a aussi rabais du côté du. Frank and Tea, tu sais, les bubble tea. Là.
0: Oui, oui, oui, oui. Oui.
1: 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Mais c'est tellement satisfaisant à boire.
0: Ben oui.
1: Vraiment. Et là, on tombe dans ma partie préférée. Le maquillage, les produits de soins de la peau et tout le kit. Du côté des magasins Sephora.
0: Ah
1: si
0: oui.
1: 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Puis à chaque fête, tu peux aller chercher un cadeau qui te donne une petite boîte, tu as des petits produits, puis tu choisis. Tu as 2-3 choix de cadeaux de fête chez Sephora. Fait que ça, c'est vraiment le fun. 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Ouais.
0: Ben, merveilleux. Allez-y. Puis moi, je vais te voir twist and molle.
1: Ah oui, c'est vraiment ça que tu as retenu, toi.
0: Ben oui. Moi, j'ai hâte à ma fête pour y aller. Steph, on vous rappelle que Jeffrey Boulanger, humoriste, se joint à l'équipe d'Enfin Midi.

0: semaines, des jours qu'on l'attend, Jeffrey Boulanger.
1: Wouhou! Attends, hey, on pense ça de même. Jeffrey Boulanger!
2: Ben là, c'est bien trop, hein, c'est bien trop, arrêtez.
0: Oui, t'es comme Céline à Paris, on t'acclame. Là, tu nous amènes sur quoi pour comme première chronique comme ça? Là?
2: Ben là, c'est l'automne, hein?
0: Oui.
2: L'automne, fait que qui dit l'automne dit les pommes.
1: Ah oui. Ah oui.
2: Ben écoute, c'est le temps des pommes, vous autres, mais vous savez aux pommes?
0: Ah, j'adore. Ou... Non, j'aime les pommes, j'haïs à l'eau pommes.
2: Oui, c'est un peu de même.
1: Ouais, moi aussi,
0: je suis en vente.
2: Tu sais, les pommes... Magnifique période de l'année où on décide de payer pour se promener dans un champ avec un sac de 20 livres de pommes en disant « Hey, ça, c'est relaxant. »
0: Oui.
2: Parce que oui, il y a quelqu'un un jour qui a vraiment eu cette idée-là. Lui, il s'est dit « Moi, j'ai des pommes dans mon verger. J'en ai trop. Ça faudrait que j'engage du monde pour venir les cueillir. Mais là, pourquoi? Je payerais pour ça, m'engager du monde. Oui. Le monde va venir payer pour venir les cueillir à ma place. »
1: C'est tellement ça.
2: C'est vrai. Puis tu sais, dans le fond, moi, ce que je vous ai préparé ce matin par rapport aux pommes, c'est un petit guide de l'humain. Un guide de l'humain en 4 étapes. Aller aux pommes. Avec étape 1, à choisir son verger. Hein? Choisir un verger à minimum 45 minutes de chez vous.
1: Oui.
2: Oui, parce que des pommes à l'épicerie à 3 minutes, ça n'a pas de bon sens. C'est bien trop simple.
0: Oui. Tu conseilles le bicycle en fin de semaine.
2: Ben oui, c'est ça. C'est prouvé qu'une pomme, c'est meilleur quand ça a nécessité de l'essence, du trafic puis un parking dans un champ.
1: Oui, ah ouais, c'est vrai.
2: C'est prouvé, ça. Étape 2, remplir le sac. Parce qu'à la maison, normalement, on mange quoi? Une... Deux pommes
0: oui.
2: Aux deux semaines.
0: C'est ça.
1: Oui.
2: C'est pas tout le temps, mais aujourd'hui, tu repars avec 38 pommes, mon chum.
0: Ah oui.
2: Ah oui. T'arrives au verger, puis soudainement, tu deviens en mode survivaliste, tu sais, comme s'il allait manquer de pommes à un moment donné. Puis évidemment, la meilleure pomme, c'est toujours la pomme qui est complètement en haut.
0: Ah oui. Oui.
2: Du pommier. Parce que t'en as 400 à hauteur de tes yeux, mais la meilleure pomme, c'est celle qui est en haut. Tu vois celle à 12 pieds en haut, puis tu dis, hey, celle-là, ça doit être la meilleure.
0: Oui.
2: Tu sais, pour aller chercher cette pomme-là, tu t'étires, tu montes en haut d'une échelle en bois semi-stable, tu tires une branche, tu risques un genre d'accident de travail finalement pour une pomme qui vaut 79 cents.
1: Et t'es pas couvert par la CNSST?
2: Non.
1: C'est toi qui payes pour aller la chercher.
2: Oui. Fait que t'es payé pour faire un accident de travail.
0: Non,
2: non. C'est pas ça. C'est t'as payé pour faire un accident
0: oui,
2: de travail.
0: Ça. Oui.
2: Étape 3, prendre une photo.
0: Hein, parce c'est
2: que,
0: vrai.
2: Ben oui, parce qu'aller aux pommes, sans publier une photo, ça compte-tu vraiment?
0: Non, non. Non, non, c'est comme aller s'entraîner, c'est comme aller prendre un café.
2: En plein ça, ben oui. Puis les gens végétariens aussi.
0: Oui.
1: Ah
0: non,
1: oui?
2: Non,
1: non.
2: Non, ça, je suis allé trop loin.
0: Yves,
2: ça,
0: c'est ah vrai. Oui. Là, tous les textos des végétariens qui rentrent, il
2: ouais.
0: Y en a pas beaucoup parce qu'ils n'ont pas d'énergie pour nous texter, mais en tout cas...
1: Non!
2: Je suis désolé d'avance. Ben oui. Et en passant, je vous adore les vergers aussi. Là, t'sais, là on,
0: oui, oui,
2: on
0: oui.
2: Jase, mais c'est ça.
0: Oui.
2: Puis la photo, ben c'est ça, c'est une photo classique, hein, photo de famille, ça prend toute la famille, quelqu'un qui a une pomme dans les mains, puis la petite publication, là, écrit « Journée parfaite avec toute la famille
0: hey, ».
2: C'est juste que 2 minutes avant, on s'entend, la mère est en train de crier, là, « Arrête de tirer des pommes à ton frère! »
0: Oui.
2: Ça, 2 minutes avant, c'était le chaos,
0: ah, oui, oui.
2: Mais pour la photo, tout est beau.
0: Oui,
1: tout est parfait.
0: Tout est parfait.
2: Mais tu sais, la personne qui a inventé l'autocueillette, là, on va se le dire, là, elle est fière, elle. Regardez-les, ils ramassent mes pommes, ils prennent des photos de mon entreprise, puis ils partagent ça partout, puis après ça, ils me payent.
0: C'est vrai, hein?
1: C'est de la
0: pub gratuite. Des influenceurs.
2: Ben oui, c'est malade. Étape 4, dernière étape, retour à la maison. C'est là que ça commence, la vraie job, là.
0: Ben oui.
2: Parce qu'il faut trouver quoi faire avec les 38
1: ah,
2: pommes,
1: oui.
2: Tu sais, la première semaine, c'est facile. Là, on va faire une croustade. Deuxième semaine, voir, compote. Troisième semaine, des muffins aux pommes.
0: Oui.
2: Hein? Quatrième semaine, ben là, on connaît-tu du monde qui aime les pommes?
0: Ah oui.
2: Tu commences à en donner à tes parents, tes voisins, tes collègues de travail, le livreur Amazon. Prends-en 4.
0: Ah oui.
2: Puis le pire, c'est qu'à chaque année, on recommence. Hein? On y retourne parce qu'apparemment, on n'a jamais assez de pommes pour se rappeler qu'on mange pas tant que ça de pommes. C'est ça.
0: C'est ça. Hey, Jeffrey ouais! Boulanger.
2: Merci tout le monde.
0: Hey, ben là, c'est... comme c'est ta première, on préfère un team building aux pommes. Tu nous as donné le goût.
1: Hey, ça serait
0: ben,
1: malade.
2: Ça serait malade. On ramasse les feuilles en même temps.
0: Ouais. Bon, t'as-tu l'affaire à ramasser chez vous?
2: Ouais.
0: Ah bon, on s'en vient.
1: On s'en vient avec nos rondeaux.
0: Ah, tu vas être de retour la semaine prochaine, mon cher.
2: Bon, ben, on se retrouve la semaine prochaine avec plaisir.
0: Yes. C'est que des hits qui poursuivent le temps de l'homme. C'est R.A.M. Losing My Religion sur oui, Mauricie.
1: On dirait qu'il a reçu une pomme sur la tête.
0: Oui, exact. T'avais peut-être pas tombé dans les pommes.

0: Ça y est, c'est jeudi, on y est rendu. Et aujourd'hui, c'est une journée spéciale.
1: Oui.
0: C'est une journée très, très spéciale. On est le 24 septembre aujourd'hui. C'est la fête de Fanny!
2: Bonne fête, Fanny!
3: Merci!
0: Comment te sens-tu aujourd'hui?
3: Je me sens enrhumée. C'est plate, hein?
1: Tu t'as la grippe pour ton anniversaire.
3: Oui, plate demain. Mais au moins, c'est un petit rhume, là. C'est pas genre la grippe.
1: Une petite ponce de gel, fille. Une ponce de gel.
3: Avec plaisir. Ça va enlever le papier sablé que j'ai dans le fond de la bouche.
1: Oui, ça va t'aider.
3: Ouais.
1: Mais pour vrai, t'as quel âge aujourd'hui?
3: 32.
1: Ah, c'est ça, je pensais, jeunesse. 32. Hey, c'est une jeunesse.
3: Une petite poule
0: encore. L'enfant vieilli.
1: Hey, Stéphie, tu savais-tu que 31 ans et 32 ans, c'est l'âge cible pour tomber enceinte? Il y a vraiment une majorité des femmes qui tombent enceintes en 31, 32, depuis à peu près 2 ans. Là, c'est très, très fort, cet âge-là.
3: Ouais.
1: C'est l'âge où que les femmes se disent « OK, go. » Peut-être que ça va te donner des envies.
3: On sait pas, mais enrhumé comme je suis là, à soir, ça va être bien tranquille.
1: Tu ne feras plus de bonheur.
3: Ah non, c'est ça.
0: Moi, ma mère m'a eu à 32 ans, mais il a 49 ans passé.
1: Wow,
3: c'est
1: dans ces années-là, Yannou, c'était quand même âgé pour avoir un enfant parce que les femmes tombent enceintes pas mal plus jeunes. Moi, je suis tombée enceinte à 35. Là.
0: Ouais.
1: Fait que c'était quand même relativement vieux, mon affaire. Là.
0: Ah ouais.
1: Mais maintenant, il n'y a plus d'âge. En plus, les femmes sont super en forme. Là,
0: aujourd'hui, on va s'en reparler de ça un peu.
1: Oui.
0: On va se parler des prénoms parce que la liste des prénoms les plus populaires au Canada est sortie qu'on a donné aux nouveaux-nés en 2025.
3: Regardez le lien,
0: tantôt.
3: Vous
0: on va se parler des prénoms un peu plus tard.
1: Oui!
0: Hey, les petits jokes, Abidou, manquez pas ça tantôt, aux alentours de 17h05, 17h10.
1: Oui, mon édition spéciale, c'est toujours des éditions spéciales. C'est parce que, dans le fond, c'est spécial, parce que je sais pas si je vais y arriver.
0: Là,
1: mais ça va être très bon.
0: On va voir la suite du dénouement. Vous savez que Brigitte nous a dit cette semaine qu'elle magasinait un divan. Elle a commandé un divan à ligne.
1: Ouais.
0: Elle va nous parler de son divan qu'elle a reçu ce matin. Et il y a une petite déception, je pense.
1: Hey, mais j'étais très excitée. Les gars là, qui ont sorti la boîte, je pense qu'ils n'ont jamais vu ça, une fille tellement contente de les voir. Un peu plus, je vous offrais un café. Mais quand j'ai vu la boîte sortir, là.
0: C'est sûr, on va s'en reparler tantôt.
1: On s'en jase.
0: Restez là pour reconnaître la suite de l'histoire du divan.
1: Ouais, ouais, ouais, ouais,

0: plus tôt cette semaine, Brigitte, tu nous as parlé de ton magasinage de divan.
1: Hey, oui.
0: Et là, finalement, bon, tu es allé dans plusieurs magasins, tu n'en as pas trouvé, tu as décidé de le faire venir en ligne.
1: Ouais.
0: Et là, le divan est arrivé ce matin.
1: Oui.
2: Et là, t'es-tu énervé?
0: J'étais
1: tellement excitée, là. Puis là, j'ai dit salut au gars, là, puis je jasais. Puis là, quand ils ont commencé à sortir la boîte, tu sais, ils tiraient, puis là, clouc, m'a dit la boîte a fini, je fais, ben voyons, c'est donc bien pas là.
2: Oh.
1: Là, je me dis, mettons, là, ça n'a aucun sens que ce soit pas long de même, là. Même si, mettons, c'est plusieurs bouts, les accoudoirs sont pas si larges que ça.
2: T'as vu que l'ensemble des boîtes, là, il y a quelque chose qui marchait pas.
1: C'est une boîte fanée, une seule boîte.
2: Oh, non!
1: Et là, j'ai déballé les coussins. Tu sais, c'est des coussins sous vide, là.
0: Ouais.
1: Puis tu sais qu'ils prennent de l'expansion, je me disais, ils vont grossir. Et boy. Hey, c'est là-dessus que t'assois ton péteux. C'est ridicule. Hey, c'est dur, là. Puis l'empattement, c'est pour les jambes, là. La largeur du coussin. Écoute, d'après moi, là, c'est fait pour ma fille, là. T'sais, fait que t'assis pas un gars là-dessus, là.
2: Un 6 pieds 2, là.
1: Non. Fait que là, hey, non, je suis super déçue. Mais là, chose super le fun, c'est qu'il est facile à retourner.
0: Okay.
1: Fait que je salue d'ailleurs le service à la clientèle. Le Wayfair, là. C'est merveilleux. Pour vrai, ils viennent le chercher lundi chez nous. Je vais imprimer l'étiquette. Merci, bonsoir. Bon. Ça, c'est merveilleux. Puis je suis remboursée en 4 jours.
2: T'es pas pogné avec, au moins.
1: Non, c'est ça. Mais là, je pense que j'ai ma leçon, là, c'est que non, c'est pas en ligne un divan.
0: Non, mais c'est ça. Il y a ce genre d'affaires-là, tu sais, qui. Tu l'as essayé, tu l'as vu.
2: Ouais, ou de le commander en ligne si tu as le modèle, le numéro de modèle, puis là, tu le commandes en ligne, mais tu l'as essayé.
0: T'es capable de t'asseoir dessus puis de l'essayer. Puis toute la quête.
1: Exactement.
0: C'est pas la surprise quand t'arrives chez vous. Là.
1: Mais si je vous envoie la photo, vous allez dire, mon Dieu, qui a l'air fluffy et confortable. Écoute, ça avait l'air là d'un gros beanbag. Ay, mais peux-tu te dire que c'est pas ça qui est arrivé?
2: Oh,
1: là?
2: Non.
1: La couleur est extraordinaire, mais c'est tout ce qu'il y a de beau. Là.
0: Ouais.
1: Fait que je vais sacrer ça dans la boîte avec l'étiquette. Merci, bonsoir. Il repart lundi. Mais, fait que là, c'est pour vrai. Non, je vais aller les essayer. Puis je vais dire, garde, je vais être patiente. Puis je vais attendre qu'ils me le livrent. C'est ça.
0: Ouais, tout à fait.
2: C'est bon.
0: Parce
2: que tu finis assis à terre, de toute façon.
0: Ben c'est ça, parce que vous savez qu'il y a des gens, là, entre autres, c'est sur Temu, là, je pense, les gens qui font venir des affaires de même, des divans puis des meubles, là, c'est tout petit, c'est minuscule, là, tu sais, c'est la version
1: menu.
0: Il y en a qui se font voir avec ça. Mais, tu sais, c'est le risque d'acheter en ligne.
1: Ah, note à moi-même. Ouais. Mais si t'avais vu ma face quand j'ai déballé ça.
2: J'aurais dû faire un unboxing.
1: Oh non, la déception, là. Mais c'est pas grave. Regarde, au moins, je sais que la couleur était belle puis c'est ça que je veux. Fait que, tu sais, au moins, j'ai un bon point. Je démarre pas de cette couleur. Tu sais, des fois, tu sais pas si tu es beau dans ta cuisine ou dans ton salon. Là, c'est beau. Bon. Tu comprends? Fait que je suis sûr de la couleur.
0: Et là, il y en a peut-être des gens qui nous écoutent aujourd'hui qui se disent, hey, là, moi, j'ai fait venir de quoi par Internet puis ça a été la catastrophe. J'étais obligé de le faire.
1: Ouais.
0: Tu sais, bien déçu. Écrivez-nous au 819-519-131 par texto. C'est peut-être des aventures d'affaires à faire venir en ligne.
1: Je suis pas tout seul, là.
0: Ouais, il y en a peut-être qui ont fait venir des affaires qui sont bien déçus.
1: Je suis déçu. Mais regarde, au moins, c'est pas grave. Je l'ai essayé, puis bon, on le retourne. C'est pas grave, c'est pas la seule qui fait ça.
0: Puis tu dis que c'est pas compliqué à retourner parce que tu sais, tu peux pas mettre ça dans la boîte à mal.
1: Hey, mais moi, je pensais que c'était un mauditaria, puis ça me tentait pas. Je vais le garder pour ma fille en bas. Elle a une petite pièce de jeu, tu sais. Mais en fin de compte, c'est super facile. Fait que, tu sais, je sais que c'est pas facile comme ça dans toutes les compagnies, là. Oui, mais clairement, là, tu sais, ça, c'est merveilleux. Fait que bravo. Regarde, je le retourne.
2: Ben oui, tu fais bien. Puis bon magasinage, parce que c'est pas fini.
0: Tu nous tiendras au courant de la suite.

0: il fait beau pour ta fête en plus, Fanny.
1: Merci. Hey, oui, hey, je suis vraiment gâtée. Ouais. Hein.
0: Oui, mets-toi face au soleil, là.
2: Stéphanie de son prénom, donc c'est, ben c'est ton prénom, Stéphanie. Stéphanie, ton nom ne figure pas dans la liste des 20 prénoms de filles.
1: Ben, c'est sûr, à 32 ans, ça vieillit.
0: Oui, mais Brigitte, c'est celle qui a 80 ans qui s'appelle Brigitte.
2: Brigitte, toi, non.
1: Non, pas 80, peut-être 60.
0: Non, non, les Brigitte sont plus vieilles que ça.
1: Vrai?
0: Je te garantis. Ah, oui, oui, oui.
1: Ah, parce que j'ai l'amie de maman qui s'appelle Brigitte. Ben, écoute, 80.
0: Moi, celle que je vois là, dans mes spectacles, c'est sûr que mon public de Patty Klein là, vient me voir. Là, c'est des Brigitte de 75 ans montant. Ouais.
1: Oh,
2: mais t'sais, moi, Yannick ne se retrouve pas non plus dans les noms les plus
1: grands. Ouais, non, non, Brigitte, non. Je ne te verrais pas avec un autre nom que Brigitte.
2: Ouais, non, moi non plus, on dirait que.
0: Hey, moi, j'aimerais ça m'appeler Frédéric.
1: Ah ouais. Ouais?
0: J'ai toujours trouvé ça beau, tu sais, vraiment.
2: Pour une fille,
0: là.
2: Ouais, c'est vrai que c'est beau.
0: C'est beau. C'est beau.
1: Mais ouais. Brigitte, ça te va comme un gars.
0: Oh, t'es fine. Ouais. Mais c'est quoi les noms les plus populaires?
2: Chez les filles, donc, dans le top 5 au Canada, là, puis j'ai été surpris parce que, tu sais, c'est au Canada, là. Je m'étais dit, il va y avoir des noms, là, à connotation anglophone. Mais non, on parle de Charlotte en première position. Il y a 1502 filles qui sont nées en 2025 qui portent ce prénom-là.
1: Même aux États-Unis, c'est populaire avec Charlotte Tilbury, ouais, les produits, puis tout.
2: Ouais. En deuxième position, on a Olivia, donc à 1445.
0: Oh, wow, c'est beau, c'est
2: Emma,
0: beau.
2: Qui arrive en troisième position, 3772. Et Sophia, en quatrième place, avec 1134. Et Amelia, avec 1064 en 5. Cinquième place, bleue. Bon, il y a Sophia, Chloé, Mia, Lily, entre autres, Nora, Alice, Violette.
0: Ah,
2: Mila,
0: c'est beau ça.
2: Qui, font partie là, de la liste, entre autres, là, des 20 noms.
0: C'est beau, Violette, hein? J'ai jamais pensé à ça. Oui,
2: chez les petits garçons, c'est Noah qui arrive en première place.
0: Ah oui.
2: Avec 2190 petits garçons qui s'appellent Noah qui sont nés en 2025. Théodore en deuxième.
1: Ah, c'est beau ça.
2: Liam en troisième. Liam, ça a été très populaire aussi dans mon temps, là, quand les enfants étaient plus jeunes. Les vieux noms reviennent, hein? Théodore, ça, je l'ai dit. Liam. Léo, en quatrième place. Et William est encore très populaire.
1: Hey, ça, ça longe pas ça, non, William. C'est vrai.
0: Hey, ça fait longtemps que
2: après ça, là, t'as Olivier, Jack. Ça, je suis moins sûr, Jack.
0: Oh,
2: Benjamin, Thomas, Luca, Henri. Henri, ça, c'est un vieux nom aussi qui revient. James,
1: ça,
2: Adam.
1: C'est cute.
0: C'est beau,
2: Arthur, Henri. Théo, Lévi. Nathan, mon fils, s'appelle Nathan.
1: Ouais, puis pourquoi il s'appelle Nathan?
0: Ouais, c'est beau,
2: Nathan. J'ai dit ça tantôt, c'est en raison d'une chanteuse bien populaire. Qui,
0: sais-tu?
2: Elle, oui, t'allais dire, vas-y, je te laisse.
0: Laurent Jalbert?
2: Oui, c'est à cause de Laurent Jalbert.
1: Pourquoi?
2: Parce que Laurent Jalbert, son fils s'appelle Nathan. Elle a eu un fils qui s'appelle Nathan, puis elle a écrit une chanson qui s'appelle Chanson pour Nathan, puis c'est un grand prématuré, cet enfant-là. Mm. Et c'est à l'époque où la chanson jouait beaucoup, puis tu sais, l'histoire de Laurent Jalbert avec son fils né prématurément. Puis moi, j'ai toujours trouvé ça beau, ce nom-là, Nathan.
0: Ah
2: pis,
0: oui.
1: C'est à cause de Laurent Jalbert. Ouais, tu as pas dit quand on l'a rencontré cet été?
2: J'ai oublié. Je m'en voulais quand je suis parti. Je dis, ah, j'aurais dû y dire, mais j'y avais déjà dit, parce que je l'avais déjà eu en entrevue.
1: Ah, okay,
2: j'y avais mentionné là, que mon fils s'appelait Nathan, là, mais c'est pour ça qu'il s'appelle comme ça.
1: Ah, mais c'est vrai que c'est beau, Nathan.
0: C'est très beau, Nathan. C'est doux. Hein?
2: Et ma fille s'appelle Aurélie.
0: Aurélie, c'est
2: beau. Il
0: n'y
2: a pas vraiment d'histoire. Là, on trouvait ça beau. Puis,
1: mais c'est très beau.
0: Très beau. Ouais. Moi, j'hésitais entre Raphaël, tu sais, pour Charlie. Raphaël, j'aimais vraiment ça. Puis le père de Charlie aussi aimait ça. Puis là, quand on l'a vu, tu sais, qu'elle est sortie, puis là, on a vu, elle avait une espèce de pad de cheveux bruns frisés. Mais aucun poil sur le caillou, mais une ligne en arrière, là, un Jim Corcoran.
1: Ah non!
0: Puis là, tu sais, on s'est dit, on l'appelle-tu Jim? On lui fait une petite joke, là. Mais c'est un chien pour une fille. Puis là, il pouvait, quand elle est sortie, elle avait vraiment une face de Charlie. Puis on s'est dit, aïe, on l'appelle Charlie.
1: Oh,
0: tu sais, ça a comme été ça, là. Tu sais, tout bonnement, on trouvait que Raphaël, ça donnait pas avec sa petite binette.
1: Ouais.
0: Tu sais, puis elle a perdu son pad, bien heureusement.
2: Oui.
0: Elle perd le pad.
2: Et toi, Steph, donc, t'as des noms à liste, là, parce qu'à un moment donné, c'est, tu sais, nouvellement marié, à un moment donné, ça va finir par aboutir.
1: Ben oui! Peut-être qu'un jour, mais on aime bien les vieux noms, nous autres. Léonore, Éléonore.
2: Ouais.
1: Constance aussi pour une fille, c'est vieux, il n'y en a pas. Puis pour un petit gars aussi, on aime bien Gaspard.
2: Gaspard.
0: Oh, oui. Ah, c'est beau, Gaspard.
1: Ben oui,
0: j'aime
1: parce que ça.
0: Ça
1: lie nos deux grands-parents ensemble, nos deux grands-pères, en fait. Fait qu'on fait comme crime, c'est cute. Ah,
2: ouais. Mais tu sais, c'est important des prénoms, là.
1: Puis peut-être qu'un coup, je vais être enceinte, puis je vais accoucher, je vais faire OK, non, il n'y a aucun nom qui fit avec sa face. Là,
0: non, c'est ça, puis ça peut. Tu vas au feeling aussi, Mané, tu fais comme quand tu vois la bête, c'est souvent là que tu fais ben oui, ça va.
1: C'est ça, moi, mes parents voulaient m'appeler Claudia. Mais tout le monde allait dire Claudia.
2: Ouais.
1: Ils ont dit, ah non, ça serait pas un nom en A.
0: Mais ça t'aurait bien fait, Claudia, quand même.
1: Je pense.
0: Ouais.
2: C'est mieux fané.
1: Ouais, lui, il est mieux fané.
0: On te rappelle que Claude.
2: Ouais.

0: c'est une journée spéciale aujourd'hui à Wii Radio parce que c'est la fête de notre fané nationale.
1: Ben oui! Oh, le Faker Fanny, on te souhaite une grosse dose d'amour.
2: Merci.
1: Que tu vois t'abriller ça comme une grosse couverture chaude.
2: Ah oui, avec mon rhume, là, ça va être...
1: Oui, le petit Jésus t'a puni, ça.
0: Donc, si vous voulez souhaiter bonne fête à Steph par texto, 819-519-1031, c'est possible. Donc,
1: Tu sais, Annick, tu parles du nez, vous parlez du nez de ces deux.
0: On a pogné le rhume les deux, là.
1: Ça se freine pas, des co-animateurs?
0: Non, mais vous savez qu'un studio de radio, c'est un nez à microbe.
1: C'est un nez à microbe, vraiment.
2: Il n'y a pas de circulation d'air, puis on crache dans la même momoute.
0: Même momoute toute la journée. C'est comme une cabine d'avion. C'est à peu près la même affaire. On vous épargne le reste. Dans quelques minutes, on va se parler notamment du débat d'hier. On a parlé. Moi, je suis tellement fier de vous autres, les filles. Vous avez regardé ça.
1: Je le sais.
0: Jusqu'à la fin hier, en plus.
1: Jusqu'à la fin. Puis en plus, sais-tu quoi? C'est que ce qui est merveilleux, c'est que je me suis fait une opinion sur qui j'allais voter. Et je suis sorti avec une idée claire.
0: C'est très, très bon. On va s'en reparler tantôt. Puis on va se parler également aussi. C'est les petits jokes à Bidou. C'est dans tout autre ordre d'idées. On vous parle de politique, puis on a des petits jokes grivoises.
1: Non, c'est ça, c'est des jokes de fofoune.
2: Mais là, c'est un spécial pour ma fête, parce que tu sais que j'aime ça.
1: Oui, une couple de jokes de bisounes.

0: Il y a un moment sur Wii Radio qu'on attend là, toute la semaine patiemment, puis on est vraiment content aujourd'hui parce qu'en plus, c'est la fête à Fanny, à Stéphanie.
1: Oui, oui.
0: Spéciale fête à Fanny.
1: Fête à Fanny.
2: C'est pour ça que là, c'est grivoise, c'est ça.
0: Oui,
2: hein?
0: C'est ça. Parce
1: oui,
0: que Stéphanie...
1: Mais ils ne sont pas toutes grivoises, là. Ouais. Mais là, il faut que, quand même qu'entre les jokes, parce que là, c'est dans mon livre et j'ai plié les pages. Tu sais, comme okay. Quand tu lis ton livre, tu n'as pas de signé. Il faut que vous me laissiez quand même des secondes pour aller les chercher de temps en temps. Fait que riez plus longtemps pendant, ça va mettre des
2: coups. Parfait, parfait.
1: OK. Fait que c'est parti, Fanny. J'espère que t'es prête, OK?
2: Ben, je suis prête.
1: Une petite douce pour partir, OK?
2: OK.
1: Une femme très mauvaise cuisinière prépare le repas. Son mari rentre à la maison et retrouve sa femme en train de pleurer. Et il demande, voyons, qu'est-ce qui se passe? Elle dit, le chien, il a mangé mon ragoût. Ah, il dit, c'est pas grave, chérie, on va acheter un autre chien. Non, mais ça fait petit.
0: Elle est vraiment pas bonne.
1: Elle est quand même, elle est vraiment pas bonne. OK. Un petit gars demande à son père, papa, combien ça coûte un mariage? Le père, il dit, je le sais pas, je suis en train d'encore payer.
0: Il est encore en train de payer.
1: Encore en train de payer, je vais l'avoir, je vais l'avoir. OK. Ensuite, attends, il faut que je trouve mes pages et c'est pas facile. Parce que moi, j'ai pas d'imprimante chez nous. OK. Oh oui. Un jour que son mari est en retard pour rentrer du travail, une épouse est très nerveuse et en parle à sa mère au téléphone. Elle dit, oh, je suis sûre qu'il voit une autre femme. Maman. Elle dit, pourquoi tu vois toujours le pire? Peut-être qu'il a juste pogné un accident. C'est bon.
0: Je pense qu'elle l'aime pas, son genre.
1: Je pense qu'elle l'aime pas. OK. Deux jumeaux dans le ventre de leur mère. Tiens, papa vient nous rendre visite. Ben non, épais, c'est pas lui. Papa, il met pas de gants. Non. Ah! Celle-là, tu l'aimes, Fanny. Fanny, ça, c'est une grivoise. Ça, c'est pour toi. Okay.
2: Okay.
1: C'est quoi la différence entre l'amour et un compte de banque?
2: Je sais pas.
1: Ça rentre, ça sort, mais en fin de compte, à la longue avec l'amour, vous y perdez de l'intérêt. OK, on attend, OK. Pourquoi les femmes parlent-elles moins en février?
0: Hein? En février?
2: Non, je sais pas.
1: Parce qu'il y a juste 28 jours.
2: Ah oui!
1: C'est comme une bonne celle-là.
2: Oui.
1: OK, attention, on en veut un autre. Un amoureux dit à sa belle, sans toi, ma vie est comme un désert. Sa belle dit, ah, oh, je comprends maintenant pourquoi t'as l'air d'un chameau. OK, attends, il m'en reste un autre. OK. Quelle est la différence entre une mauvaise conductrice et des fraises?
2: Je sais pas.
1: Aucune, les deux se retrouvent dans le champ.
0: C'est bon.
1: Attends, ma préférée, c'est la dernière.
0: OK.
1: Madame téléphone à son mari de son lieu de vacances. Oh, allô, bébé, tout va bien? Le chat est en forme. Il dit non, il est mort. Puis là, elle dit, ouais, non, tu pourrais ménager, me préparer une nouvelle demain. Tu aurais pu me dire, mettons, qu'il se promenait sur le bord du balcon, par exemple. Puis ma mère, elle va bien. Et ça se promène sur le bord du balcon. Et c'est très mon édition spéciale, Fanny.
0: Hey, on termine ça sur le joke de belle-mère.
1: J'aime ça. Tu l'aimes-tu, ta belle-mère?
2: Je l'adore. Elle est tellement fine, là.
1: Oh,
2: ils sont
1: ça,
2: tellement
1: c'est
2: cute. Hier, là, je suis arrivée travailler, OK? Puis ils étaient déjà passés à la maison. Ils m'ont laissé une carte avec une carte cadeau dedans. Puis un beau petit mot.
1: Wow. Oh, c'est donc
2: ça a été
1: beau,
2: les premiers
1: ça.
2: À me souhaiter bonne fête.
0: Oh, c'est,
1: oh, c'est beau. C'est le fun. Puis c'est important d'aimer sa belle-mère parce
0: oui.
1: Que, tu sais, on s'entend-tu que souvent, en plus, sont très proches de leur petit gars. Hein?
0: Oui.
1: Tu sais, les mamans, puis les petits gars, ils ont c'est un lien vraiment spécial.
0: C'est important parce que souvent, les mamans sont proches de leur fille.
2: Ben oui,
1: oui
2: ben
1: voilà, t'as bien raison.
0: Ils s'entendent avec nos bébés.
2: Oh non, gâche tombé dans
0: mienne,
2: une.
0: La mienne qui nous écoute souvent, oui. Suzanne, je la salue, je l'adore.
1: On salue ma mère qui n'a pas aimé aucun de mes chums, à part celle-là présentement, un peu. Ma mère, c'est les douanes Joanne, on la surnomme de même.
0: La
1: maman, oui, pas facile, maman.
2: Oh,
0: hey, on se laisse là-dessus parce qu'il y aura une autre édition la semaine prochaine, bien sûr, des petites jokes.
1: Oui, absolument.

0: avec la plus belle gang et c'est une journée très spéciale parce que oui, on n'arrête pas de le dire, c'est la fête de notre famille.
1: Oui.
0: Et on va te fêter jusqu'à 18h, ça tombe-tu bien?
2: Yeah!
1: On va y faire la bascule.
2: Bonne chance!
0: Avec le nez plein de morve, c'est super le fun, ça. Vraiment beau, la morve descend, la monde descend. Et ce que je t'aurais offert aujourd'hui, Fanny, c'est ce fameux drink au goût de Kraft Dinner cadeau.
2: Oui. J'ai vu passer ça, je veux l'essayer.
0: T'as-tu vu passer ça?
1: Allez, on va en reparler tantôt. On s'en jase tantôt. Restez là, d'ici à 18h, on se reparle du fameux en canette en plus.
2: Ça, puis des hot dogs ensemble.
0: Aïe, non, mais ça,
1: là. Mais dans un tout autre ordre d'idée, on va revenir sur le débat politique d'hier. Il y a des élections au Québec, vous savez, il y a des élections.
0: Oui,
2: le 5 octobre.
1: 5 octobre. Et votre participation en fin de semaine
0: en
1: également.
0: Fin de semaine.
1: Je vous en parlais hier, puis je vous avais mis au défi de regarder le débat au complet hier. Puis vous l'avez fait, les filles. Bravo. Félicitations.
0: Mais non seulement on l'a fait, mais moi, là, je l'ai regardé au complet. Puis pour vrai, là, je me suis fait une tête pour qui voter. C'est la première année que je fais ça, vraiment, que je suis convaincue de qui je veux.
1: OK.
0: Tu sais, c'est sûr que j'ai trouvé que il y avait parfois un grand manque de respect. Ça se coupait beaucoup.
1: Ça parlait beaucoup en même temps hier. Ouais,
0: Puis je trouve que, tu sais, Patrice Roy, tout honneur à lui, là, je veux dire, il est extraordinaire pour essayer de démêler tout ça, puis donner la parole, puis essayer de reprendre aussi, puis dire au monde de reprendre leur esprit. Mais pour vrai, moi, j'ai beaucoup aimé Duhem, je l'adorais. Monsieur Milliard aussi, j'ai beaucoup aimé. Mais j'ai été déçue par lui, que j'arrête pas de défaire son nom, Pierre-Paul Simon, Saint-Pierre par mon nom.
2: Bon, Paul Saint-Pierre par mon nom.
0: Lui, là,
1: mais Paul Saint-Chose.
0: Ben, moi, j'ai été vraiment déçue de sa performance d'hier. On m'a dit qu'il a été meilleur dans les autres débats que j'ai pas, d'ailleurs, regardé. Mais hier, je trouvais que souvent, il plantait les autres pour se remonter. Moi, ça, là, c'est pas une bonne façon de m'avoir là, dans ton clan, mais pas du tout. De traiter les autres de menteurs, puis de ci, puis de ça. Moi, je pense que t'as pas besoin de ça quand t'es un bon chef de parti, d'écraser les autres. C'est pas ça le but, là, tu sais.
1: Et toi, Steph, qu'est-ce que t'en as pensé?
0: Ouais.
2: Ben, moi, écoute, j'ai été bien surprise aussi parce qu'il était peut-être 8h30. J'ai manqué la première demi-heure, puis j'ai dit à mon chum, hey, c'est le débat Radio-Canada, faut l'écouter. Puis mon chum, il a juste passé tout direct parce qu'il regarde tout bien assidu.
1: Un peu comme moi, là.
2: Ouais, fait que de A à Z, rendu là, on l'écoutait jusqu'à la fin. Puis quand ils sont rendus, là, que c'est terminé, puis il faut qu'ils analysent, entre eux autres, les journalistes, j'étais comme, c'est plate, moi aussi, j'en aurais pris plus.
0: Ouais.
2: Ce que je trouvais plate, là, qui me désolait, c'est le monde qui se parle un par-dessus l'autre.
1: Ouais.
2: Mon chum a eu une très bonne idée. OK, mon chum devrait se lancer en politique. Je pense qu'il serait quand même bon. Il dit chaque chef devrait être comme dans une cage, mais pas une cage, mais séparé. Puis, mettons, l'animateur donne, parfait, Yannick, mettons que toi, t'es un chef. T'as 30 secondes pour débattre là-dessus.
0: Mais il l'a chrono. Fait à la fin. Il l'a fait à la fin.
2: Oui, mais t'as un chrono, puis après ça, les micros des autres sont fermés.
1: Ils sont fermés, oui, c'est vrai, parce que les micros restaient ouverts, puis tout le monde parlait en même temps.
2: Ben, c'est ça, fait qu'il y avait de la discipline d'enfant de 5 ans à faire de non, attends, c'est pas ton tour, fait que t'as 30 secondes, puis après ça, ton micro se ferme.
1: Le fait que tout le monde se parle un par-dessus l'autre, c'est que, bon, il y en a un qui parlait, répondait à la question de l'autre, puis là, tu voulais entendre la réponse, mais là, parce qu'il y en a d'autres qui embarquent par-dessus, t'entends pas la réponse.
0: C'est ça.
1: Fait que c'est ce que j'ai trouvé aussi, puis Christine Fréchette aussi, bon, pour avoir regardé les autres débats, elle s'est mieux débrouillée dans celui-là. Ça a mieux été, je vous dirais. Puis Ruba Gazal aussi, que j'ai trouvé bonne. Aussi, je trouve que elle se débrouille bien. Là.
2: Oui, vraiment.
0: Mais je trouve que c'est un pays de licorne, Ruba Gazal.
1: Oui, c'est sûr.
0: Je trouve qu'elle s'exprime. Oui, puis elle s'exprime vraiment bien. Puis je trouve que ça a l'air d'une femme très intelligente, très pertinente. T'sais, moi, j'aime beaucoup. Puis elle est très humaine aussi.
1: Oui,
0: j'aime ça.
2: Oui, vraiment.
0: Elle s'adresse très bien à la caméra. On a l'impression qu'elle nous parle à nous autres. J'adore ça. Mais tu sais, somme toute, ce qu'elle promet, est-ce que vraiment, on n'est pas calme?
1: Donc là, si vous voulez le re-regarder, il est disponible ce débat-là donc sur les plateformes de radio.
0: Très intéressant.
1: Vous pouvez le regarder en rediffusion si ça vous tente.
2: Oui, puis allez faire la boussole électorale.
1: Oui. Oui, tout à fait, ça peut vous aider.
2: Vous remplissez des questions, puis ça va vous orienter vers qui vous devriez faire votre choix.
1: Hey, bravo, les filles, je suis fier de
0: vous. On a bien fait nos devoirs de citoyenne.
1: Ouais.

0: Le jeudi 24 septembre, voici l'info Oui Radio. Le réseau québécois de l'Action communautaire vient de dévoiler les résultats d'un sondage qui tend à démontrer que plus d'une personne sur deux, soit 52%, a été en contact avec un organisme au courant des 5 dernières années, que ce soit pour recevoir des services, participer à des activités, y militer ou s'y impliquer bénévolement. 95% des personnes répondantes reconnaissent leur rôle primordial dans la qualité de vie de leur communauté. Le sondage expose une réelle prise de conscience citoyenne face à la précarité du secteur. 75% des Québécoises et des Québécois estiment que le financement actuel ne permet pas aux organismes d'assurer pleinement leur mission. Le sondage a été réalisé auprès de 1000 répondants du 4 au 5 juin dernier. Le Festival Western de Saint-Tite a donné lieu à plusieurs interventions policières. La Sûreté du Québec rapporte 7 signalements d'intoxication involontaire, dont 6 ayant fait l'objet d'un dépistage. Aucun résultat toxicologique n'est encore disponible et aucune arrestation n'est liée à ces dossiers. Au total, 800 constats d'infraction ont été remis et 72 personnes arrêtées. 2000 véhicules ont aussi été contrôlés, notamment lors d'une vingtaine de barrages routiers. Les 19 et 20 septembre dernier, les services de police du Québec, en collaboration avec l'Association des directeurs de police du Québec et le service de police de Saguenay, ont mené une opération nationale concertée QUAD. Cette opération visait à sensibiliser les utilisateurs de véhicules hors route à l'importance d'adopter des comportements sécuritaires et de respecter la réglementation en vigueur. Au cours de cette opération, plus de 180 constats d'infraction ont été remis. Les interventions policières ciblaient principalement les comportements à risque, notamment le non-respect de la signalisation ou de la réglementation en vigueur, la capacité de conduite affaiblie par l'alcool, la drogue ou une combinaison des deux, de même que la non-conformité des véhicules et de leur équipement. Au lendemain du débat des chefs, la caquiste Christine Fréchette est dans la circonscription de Trois-Rivières où elle tente de se faire élire le 5 octobre prochain, devant des militants laissant les prix à ses adversaires politiques. Christine Fréchette s'est définie comme étant celle qui pourra faire face à la menace américaine.
1: Ce que l'on mettait de l'avant, c'était notamment l'accès au marché américain, sans entrave. Mais cet accès-là, il n'est plus là. Alors là, il faut se repositionner, il faut transformer nos entreprises pour pouvoir s'ouvrir d'autres marchés que celui des États-Unis. On était trop dépendants des États-Unis ces dernières années, ces dernières décennies. Il faut changer ça. Mais pour ce faire, il faut une vision, puis il faut un plan. Et nous, on a les deux.
0: Le premier ministre Mark Carney a révélé s'être préparé pour une intervention militaire américaine au Canada lors d'une entrevue dans le New York Times. Mark Carney dit qu'il est dans la responsabilité d'un premier ministre de préparer son pays à toute éventualité compte tenu des propos de Donald Trump. Il n'a eu d'autre choix que de considérer une invasion américaine comme une possibilité réelle. Éric Sauvé est président d'Innovigo, un cabinet conseil spécialisé en services conseil dans les domaines de la défense, de la sécurité et du renseignement. Il explique qu'une invasion ne mènerait pas à une guerre conventionnelle.
2: On rendrait leur vie un enfer, c'est-à-dire qu'on abattrait des soldats américains qui, si jamais ils venaient sur le terrain, on ferait du sabotage, on aurait de la subversion, on a plein de Canadiens aux États-Unis qui deviendraient des partisans, des agents. Mais encore une fois, tout ça, c'est hypothétique. Mais si on le fait sur papier, c'est exactement le genre de scénario qu'on regarderait. Parce que frapper les Américains de front, c'est impossible, ça serait inutile, on serait détruit en dedans de quelques heures.
0: L'ancien président des États-Unis, Barack Obama, sera à Québec en novembre prochain. Il s'y rendra à l'invitation de la Corporation des concessionnaires automobiles du Québec. Yann Sam Yushi est président de la corporation. Il explique comment il a pu convaincre l'ex-président de s'adresser à 1000 concessionnaires à Québec.
3: C'est assez inusité pour des commerçants qui se font compétition sur le terrain de se regrouper et de prendre en charge leur gouvernance, leur avenir pour mieux faire. Et ça, je pense que c'est l'élément clé qui a permis à M. Obama de, un, de lire notre dossier, mais deux, d'accepter puis qu'on puisse commencer à regarder sur quel format ça pourrait prendre.
0: McDonald's investira 8,5 milliards de dollars dans la modernisation de ses restaurants au courant des 10 prochaines années. Selon l'Associated Press, la chaîne de restauration rapide souhaite ainsi lancer de nouveaux produits pour attirer les clients qui utilisent des médicaments pour perdre du poids. Le président de McDonald's aux États-Unis a déclaré qu'environ 30 millions d'Américains utilisent des médicaments amaigrissants comme l'Ozempic et que ces personnes recherchent des portions plus petites, mais plus riches en protéines. C'est pourquoi l'entreprise a annoncé hier qu'elle introduirait des sandwichs au poulet grillé et

des wraps et qu'il testerait de nouveaux produits, notamment les plats à base d'œufs. Par ailleurs, son plan de modernisation comprend l'installation de casiers pour simplifier les livraisons, des zones de préparation de café plus visibles, des aires de jeu agrandies et amélioration des cuisines. Voilà qui complète l'info. 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
2: Bon matin, Shawi, Mekinak et Deschenaux. J'espère que vous allez bien. C'est Steph Veillette qui vous accompagne jusqu'à 8h30 dans l'émission Oui Allô en remplacement de Nico Bellemare. Nico qui est présentement à Québec, arrivé à l'hôpital. Hein? Il était convoqué à 6h ce matin pour sa chirurgie. On va penser à lui. On va lui envoyer plein d'ondes positives, mais ça va bien aller. Il va nous revenir en forme. Ça, je suis sûre à 100%. Hey, là, le cadran vient de sonner. Peut-être que bon, il vous manque de la motivation pour aller partir à la cafetière, mais savez-vous quoi? C'est vendredi, c'est la dernière de la semaine et il va faire beau aujourd'hui, du beau gros soleil. Si jamais vous partez quand même de bonne heure ce matin, oubliez pas le petit coton ouaté, la petite laine, parce qu'on a 8 degrés présentement à Mauricie. Mais quand même, mettez quelque chose en dessous parce que ça va se réchauffer jusqu'à 21 degrés. Fait qu'on va vouloir l'enlever, notre coton ouaté, aujourd'hui. Hey, on est là ensemble, oui, jusqu'à 8h30. Robert Bernard sera là dès 7h ce matin pour les actualités. Et on aura aussi que des hits pour vous autres. Autant ce matin, autant en avant-midi avec Laurie Bergeron qui vous accompagnera dès 8h30 avec 1h30 de hits non-stop. Moi, ce que je vous réserve dans 6 minutes même, on va y aller plus rapide que ça. Amir, j'ai cherché, les deux frères aussi s'en viennent avec 33 tours et là on va partir ça en force avec celui qui sera de passage chez nous à Shawinigan le 3 octobre prochain à la salle Philippe Pilon du Centre des Arts pour nous présenter son spectacle Karaoké 90. C'est Ludovic Bourgeois et je fais partie de ce monde sur Oui 92.9. Puis n'oubliez pas qu'on est là aussi en ligne au oui-radio.ca. Bon vendredi. Tout

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2: Ça va vite, on tape déjà le 6h12 minutes partout en Mauricie. 7 degrés, c'est pas chaud, mais quand même, on sera là pour vous accompagner. Beau temps, mauvais temps, ça vous le savez. Et dès 7h ce matin, Robert Bernard vient me rejoindre pour les actualités. On a chacun notre domaine, chacun notre métier. Robert est vraiment un expert de l'actualité, des nouvelles. Mais j'ai quand même une nouvelle à vous faire dans 6 minutes. Il y a un joueur de hockey des Canadiens de Montréal. On sait pas s'il va être là pour le premier match officiel de ce samedi. Il y a quelque chose qui se passe pour un de nos joueurs préférés. C'est inquiétant. OK, on s'en reparle dans 6 minutes. Le temps de s'offrir Alissa Reid. Et tout de suite, c'est les Cowboys fringants avec TQ. Bon vendredi matin.

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2: Pratiquement 6h19 minutes partout en Mauricie. Là, si le cadran sonnait à 6h ce matin, ça veut dire là, que ça va sonner dans une minute. Ça fait deux fois que vous pesez sur le bouton snooze. Je pense qu'il est le temps de se lever parce que là, on est pas mal inquiet pour un des joueurs du Canadien de Montréal. On le sait que c'est la saison régulière qui commence ce samedi contre les Sénateurs d'Ottawa. Et là, qu'est-ce qui se passe? Ben là, il y en a un qui nous inquiète. Là. Le petit gars qui nous inquiète dans le Canadien de Montréal, il s'appelle Demidov. Ouais, parce que là, l'attaquant du Canadien, Ivan Demidov, a raté un deuxième entraînement consécutif à Brossard. Il a pas sauté sur la glace depuis lundi. Puis on le sait, lundi, le match se passait du côté du Colisée Vidéotron à Trois-Rivières pour célébrer la victoire de Saint-Boniface à Kraft Hockeyville, leur victoire d'avril 2025. Et là, qu'est-ce qui s'est passé? Bien, je sais pas si vous aviez remarqué, si vous étiez là ou à la télé, mais Demidov a reçu un tir sur une cheville. Puis finalement, ben, il serait blessé pas pire parce que Martin Saint-Louis dit qu'il sera réévalué au jour le jour. Puis là, on espère qu'il sera capable de repatiner aujourd'hui. Ça serait bien plate qu'il manque le premier match de la saison officielle demain prévu au Centre Bell. On va lui souhaiter que tout se passe bien parce qu'en plus, il s'est blessé chez nous. Fait qu'on espère qu'il sera sur la glace pour aujourd'hui, pour leur pratique. On va vous tenir au courant. Ça, c'est certain. Hey, on est ensemble, nous autres, jusqu'à 8h30, dès 7h. Robert Bernard s'en vient avec moi pour l'actualité. Robert Bernard plus un café, ça va être un vendredi matin. Parfait. Hey, soyez là vers 6h40. Je vous présente ce qu'on a eu hier à 17h10 dans Bye Patron. Les petites jokes à Bidou. Si vous avez manqué ça, c'était hilarant. Ça va partir votre vendredi matin du bon pied. Et j'ai aussi des gros hits qui s'en viennent pour vous autres, comme Tim Hicks et Quits. Et juste avant ça, ben, on continue de s'étirer puis de se réveiller avec Ophélie Winter et Je marche à l'envers sur Oui Mauricie. Puis on est là aussi sur l'appli Oui Radio. Bon vendredi.

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5: Ouais, bon, on sera pas mal gâtés pour aujourd'hui. Pour bien terminer la semaine, c'est généralement soleillé, maximum à 21 degrés. Ça se prend super bien, alternance de soleil et de nuages pour commencer le week-end. Demain, max à 18, du soleil avec 21 pour dimanche, 17 nuageux pour lundi. Donc, on a quand même des belles journées qui s'en viennent. Si vous partez tôt ce matin, mettez-vous un petit coton ouaté. On a 8 degrés présentement en Mauricie. Et on est ensemble jusqu'à 8h30 ce matin. On va avoir bien du fun. En plus, c'est vendredi. C'est avec le petit nez bouché que j'ai hurlé de rire hier avec Brigitte Boisjoli et Yannick Deloncourt. C'était des petites jokes à Bidou et je vous présente ça dans 6 minutes, le temps de s'offrir la nouveauté de Marc Dupré, This is my life. Et juste avant ça, ben, on a toujours que des hits pour bien partir votre journée. Puis on vous prouve ça avec la chanson que j'adore de Tim X. C'est Quits sur Oui Mauricie et au OuiRadio.ca.

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2: C'est vrai qu'il faut bien commencer la journée, surtout quand on est le vendredi 25 septembre. Le week-end s'en vient. Peut-être que vous travaillez une demi-journée, peut-être que vous venez de revenir du travail aussi. Hein? Faut pas oublier, il y en a qui travaillent de nuit. Et peu importe ce que vous faites ce matin, que la cafetière soit partie, que le snooze arrête pas depuis une demi-heure, ben on va bien partir votre vendredi matin avec les petites Joe Cabidou. Elle nous a offert ça hier dans Bye Patron, comme à tous les jeudis 17h10. Mais c'est tellement bon que ça vaut la peine que je vous fasse réentendre pourquoi on s'est dilaté la rate, puis pas à peu près. Voici à quoi on a eu droit hier dans Bye Patron avec Brigitte Boisjoli.
3: Il y a un moment sur Oui Radio qu'on attend de toute la semaine patiemment, puis on est vraiment content aujourd'hui parce qu'en plus, c'est la fête à Fanny. Stéphanie.
1: Oui, oui.
3: Spéciale fête à Fanny.
1: Fête à Fanny.
2: Pour ça, c'est grivois, c'est ça.
3: Ouais,
2: hein?
3: C'est ça. Parce
1: oui,
3: que c'est Stéphanie...
1: le fait. Mais ils sont pas toutes grivoises, là. Ouais. Là, il faut que quand même qu'entre les jokes, parce que c'est dans mon livre et j'ai plié les pages. Tu sais, comme okay. Quand tu lis ton livre, tu n'as pas de signé. Il faut que vous me laissiez quand même des secondes pour aller les chercher de temps en temps. Fait que riez plus longtemps pendant, ça va m'aider beaucoup.
2: Parfait, parfait.
1: OK, fait que c'est parti, Fanny. J'espère que t'es prête, OK?
2: Ben, je suis prête.
1: Une petite douce pour partir, OK?
2: OK.
1: Une femme très mauvaise cuisinière prépare le repas. Son mari rentre à la maison et retrouve sa femme en train de pleurer. Et il demande, voyons, qu'est-ce qui se passe? Elle dit, le chien, il a mangé mon ragoût. Ah, il dit, c'est pas grave, chérie, on va acheter un autre chien. Non, mais ça fait petit.
3: Il est vraiment pas bon.
1: Mais quand même, il est vraiment pas bon. OK, un petit gars demande à son père, « Papa, combien ça coûte un mariage? » Le père dit, « Je le sais pas, je suis en train d'encore payer.
3: » Il est encore en train de payer.
1: Encore en train de payer, je vais l'avoir, je vais l'avoir. OK, ensuite, attends, il faut que je trouve mes pages et c'est pas facile. Parce que moi, j'ai pas d'imprimante chez nous. OK. Oui, un jour que son mari est en retard pour rentrer du travail, une épouse est très nerveuse et en parle à sa mère au téléphone. Elle dit, « Je suis sûre qu'il voit une autre femme, maman. » Elle dit, « Pourquoi tu vois toujours le pire? Peut-être qu'il a juste pogné un accident. » C'est bon.
3: Parce qu'elle l'aime pas, son genre.
1: Parce qu'elle l'aime pas. OK. Des jumeaux dans le ventre de leur mère. Tiens, papa vient nous rendre visite. Ben non, épais, c'est pas lui. Papa, il met pas de gants.
3: Non. Ah!
1: Celle-là, tu l'aimes, Fanny. Hein?
3: Oh,
1: Fanny, ça, c'est une grivoise. Ça, c'est pour toi. Okay.
2: Okay.
1: C'est quoi la différence entre l'amour et un compte de banque?
2: Je sais pas.
1: Ça rentre, ça sort, mais en fin de compte, à la longue avec l'amour, vous y perdez de l'intérêt. OK, on va attendre. Okay. Pourquoi les femmes parlent-elles moins en février?
3: Hein? En février?
2: Non, je sais pas.
1: Parce qu'il y a juste 28 jours.
2: Ah! Oui!
1: C'est quand même bon, celle-là.
2: Oui.
1: OK, attention, non, non, non. Un amoureux dit à sa belle, « Sans toi, ma vie est comme un désert. » Sa belle dit, « Ah, oh, je comprends maintenant pourquoi t'as l'air d'un chameau. »
2: C'est dégueu. Elle est donc bien
1: fine. OK, attends, il m'en reste un autre. OK, quelle est la différence entre une mauvaise conductrice et des fraises?
2: Je sais pas.
1: Aucune des deux se retrouve dans le champ.
3: C'est bon.
1: Attends, ma préférée, c'est la dernière.
3: OK.
1: Madame téléphone à son mari de son lieu de vacances. Oh, allô, bébé, tout va bien? Le chat est en forme. Il dit non, il est mort. Puis là, tu vois, on se pourrait ménager, me préparer une nouvelle demain. Tu aurais pu me dire, mettons, qu'il se promenait sur le bord du balcon, par exemple. Puis ma mère, elle va bien. Et elle se promène sur le bord du balcon.
2: Non! Et c'était mon édition spéciale, Fanny.
3: Hey, on termine ça sur le joke de belle-mère.
1: J'aime ça. Tu l'aimes-tu, ta belle-mère?
2: T'es? Je l'adore. Elle est tellement fine, là.
1: Oh,
2: ils sont
1: ça,
2: tellement
1: c'est
2: cute. Hier, là, je suis arrivée travailler, OK? Puis ils étaient déjà passés à la maison. Ils m'ont laissé une carte avec une carte cadeau dedans. Puis un beau petit mot.
3: Wow.
1: Oh, c'est donc
2: ça a été
1: beau,
2: les premiers
1: ça.
2: À me souhaiter bonne fête.
1: C'est beau. C'est le fun. Puis c'est important d'aimer sa belle-mère parce que, tu sais, on s'entend-tu que souvent, en plus, sont très proches de leur petit gars. Hein?
3: Ouais.
1: Tu sais, les mamans, puis les petits gars, ils ont un lien vraiment spécial.
3: C'est important parce que souvent, les mamans sont proches de leur fille.
2: Ben oui,
1: oui, voilà, t'as bien raison.
3: On s'entend avec nos belles.
2: Oh non, je suis tombée dans une.
3: La mienne qui nous écoute souvent, Suzanne, je la salue. Je l'adore.
1: On salue ma mère qui n'a pas aimé aucun de mes chums, à part celle-là présentement, un peu. Ma mère, c'est les douanes Joanne, on la surnomme de même.
3: La douanière.
1: Oui, pas facile, pas facile, maman.
3: Hey, on se laisse là-dessus parce qu'il y aura une autre édition la semaine prochaine, bien sûr, des petites jokes.
1: Oui, absolument.
2: Ah, cette chère Brigitte, elle nous a fait vraiment rire hier. 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C'est à ne pas manquer. Hey, nous autres, on continue notre vendredi matin avec toujours que des hits. Et là, cette tune-là, c'est sortie en 2003. J'étais en troisième année du primaire et je capotais. C'était tellement bon. Puis rendu à 32 ans, ben, je l'aime aussi, cette toune-là, vraiment. C'est une toune qui a stagné à la cinquième place du classement américain Billboard en 2003, mais c'est quand même une place très, très, très remarquable. Ça a été numéro 1 en Australie, numéro 2 au Royaume-Uni, mais quand même numéro 1 pendant 4 semaines au top 40 mainstream sur les chansons pop. C'est le beau Justin Timberlake à l'instant avec Rock Your Body sur Oui Morrissey dans Oui Allô.

On est le vendredi 25 septembre. C'est déjà la petite dernière avant le week-end. Peut-être qu'en fin de semaine, vous allez aller aux pommes. C'est une activité qui revient particulièrement souvent en famille et même en couple. Soyez là, vers 7h40, on va vous présenter le premier segment de Jeffrey Boulanger, qui est maintenant collaborateur sur l'émission Enfin Midi le jeudi avec Nico et moi. Ça va être avec Yannick et moi pour la prochaine semaine, du moins, parce que je vous rappelle que Nico sera en convalescence d'une chirurgie là, pour les prochaines semaines. On va y envoyer plein de d'ondes positives pour ce matin, parce que c'est ce matin que ça se passe. Mais je vous présente ça, 7h40, ça sera disponible aussi sur le oui-radio.ca dans l'onglet podcast. Et allez vous abonner à Jeffrey Boulanger, c'est sûr vous savez c'est qui. C'est sûr que vous y avez vu passer la binette sur TikTok ou Instagram et même Facebook. J'ai bien hâte de vous présenter ça. Et nous autres, c'est pas fini parce que Josh Ross s'en vient dans quelques minutes avec Drunk Right Now en même temps que Robert Bernard à 7h. Tout de suite, James Blunt et Cold sur Oui Morrissey. 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
3: Ouais, bon, on sera pas mal gâtés pour aujourd'hui. Pour bien terminer la semaine, c'est généralement soleillé, maximum à 21 degrés. Ça se prend super bien. Alternance de soleil et de nuages pour commencer le week-end demain, max à 18. Du soleil avec 21 pour dimanche, 17 nuageux pour lundi. Donc, on a quand même des belles journées qui s'en viennent. Si vous partez tôt ce matin, mettez-vous un petit coton ouaté. On a 8 degrés présentement en mode. Et là, la Mauricie, il est là comme le beau temps, tout sourire. Robert Bernard qui fait son entrée dans les prochaines minutes à 7h pile dans Oui Allô pour les actualités. J'ai bien, bien hâte d'y jaser. Et là, ça là, cette toune-là, puis une gorgée de café, c'est le mariage parfait en ce vendredi début de matin avant d'aller travailler. Caroline, et partons vite sur Oui Mauricie et OuiRadio.ca.

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2: On est là, Robert, Robert Bernard, Steph Veillette qui vous accompagne en ce vendredi. Vendredi, on est-tu content, hein? Dernière journée de la semaine. Puis... on est là, on est de bonne humeur.
0: Ben oui, on a le sourire.
2: Hein? Ben, on a le sourire, certains beaux levées de soleil à part de ça.
0: Oui.
2: Écoute, qu'est-ce que tu veux qu'on aille de plus? C'est frisqué, par exemple, hein? T'as ta petite laine ce matin.
0: Oui, et j'ai pas mis de manteau. Je me suis dit, ça va être bon. Je suis capable de tolérer un 12 degrés à peu près en manche courte.
2: OK, OK. Bon, c'est quand même pas pire. En manche courte?
0: Oui, mais là, c'est pas si mal, tu sais.
2: Un vrai homme fort, ce Robert.
0: Ah oui, un grand.
2: Ben, c'est pour ça, là, t'es pas en manche courte parce qu'on a toujours un petit ressenti à 10 degrés. On arrive, là, à ton seuil de tolérance, ouais, là, vers 8 heures. Robert, on est ensemble ce matin dans Oui, Allô, tu vas faire mieux que moi pour faire le tour de l'actualité. Y a-t-il des sujets là, qui piquent ta curiosité ce matin?
0: Bon, pour, en tout cas, en lien avec les élections provinciales, on nous dit ce matin que la région de Québec pourrait jouer un rôle déterminant, Steph.
2: Ah ouais?
0: En ce qui a trait à un gouvernement minoritaire ou majoritaire, c'est Jean-Marc Léger qui l'a,
2: okay,
0: l'a dit. On aura les détails à 7h27. Il y a un coroner qui conclut que le décès d'un homme qui s'est enlevé la vie au poste de la SQ, ça c'était à Latuc, il faut se souvenir, en juin 2023. Il aurait pu être évité. On parlera aussi d'un doigt humain,
2: oui,
0: qui a été retrouvé. Le mystère est résolu, Stéphanie.
2: C'est vrai?
0: Mais il faut que tu patientes encore une vingtaine de minutes.
2: Oh
0: là,
2: my God, fait que c'était pas une déco d'Halloween, là, ça
0: non,
2: a
0: non,
2: l'air.
0: Non, non, non, non, non.
2: Okay.
0: Et on a rattaché, en fait, le doigt à la bonne personne.
2: Arrête!
0: C'était ça qu'il fallait faire, là. Hein?
2: Bon.
0: Et,
2: sinon, il se serait fait pointer du doigt, ce monde-là.
0: Oui. Et la MRC de Bécancour mettra fin en octobre prochain à son service de transport collectif vers Trois-Rivières. Je vous dirai pourquoi dans une trentaine de minutes. Puis on parlera également de Washington où le grand président de la Chine, Xi Jinping, est en visite. D'ailleurs, depuis hier, il s'en va aujourd'hui. Et il y a eu une grande cérémonie faste à Washington.
2: Hein?
0: Tu sais que Donald Trump, lorsqu'il est allé en Chine, avait été accueilli comme un homme d'État. Il a dû aimer ça.
2: Ben, c'est sûr, parce qu'ils veulent pas le provoquer non plus.
0: Non,
2: là.
0: Non, non.
2: On le sait de quoi Donald est capable.
0: Ben oui, puis Xi Jinping, il va être en élection l'an prochain.
2: Ouais.
0: Fait que ils ont eu un échange. Mais... leur femme était avec eux, respectivement.
2: Ah ouais, mais il a pas été là longtemps?
0: Non, non, non, c'est une courte visite.
2: En jet privé, sûrement.
0: En jet, oui, oui, en jet ça. Chinois, hein, oui, bien entendu. Mais
2: probablement.
0: Je peux pas t'en dire plus, là.
2: T'sais. Bon, mais on aura plus de détails, ça, c'est sûr, mais hey, tu m'intrigues, là, pour le doigt qu'on a trouvé à Trois-Rivières,
0: ben,
2: oui, là. My God, j'ai pas vu de développement passer, fait que j'ai bien hâte d'en savoir plus. Hey, ce qu'on a toujours ici, de le fun, c'est que des hit.
0: Ben ça, j'aime ça.
2: Robert, les hits. Je sais que t'aimes les hits, mais je sais que t'aimes le New Country aussi.
0: Oui, oui.
2: Et cette chanson-là, ça sent le vendredi, ça sent la dernière journée de la semaine. C'est une collaboration de pop et de New Country, OK? Akon et Josh Ross qui nous offrent Drunk Right Now pour bien se réveiller ce matin. Il est 7h03, prenez votre café. On est là jusqu'à 8h30, ben de bonne humeur. On monte le volume. Merci d'avoir choisi Oui, Mauricie.

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1: C'est Stéphanie qui vous accompagne dans Oui, allô, en ce vendredi sous le soleil. Ça fait du bien, on est de bonne humeur. Et là, j'ai envie de patiner avec vous autres dans les prochaines minutes. On vous en a parlé cette semaine. Il y a un show très attendu qui s'en vient du côté de Montréal et de Québec pour les amateurs de Disney. Show de La Belle et la Bête. Et là, on avait fait nos prédictions avec Brigitte Boisjoli. On aurait vu Mia Tiner avec William Cloutier interpréter ces rôles-là. Est-ce que c'est eux qui ont eu la distribution des rôles? Ben, je vous donne tous les détails dans 6 minutes. Le temps de s'offrir que des hits. Andy Grammer, Keep Your Head Up. Et juste avant ça, ben, c'est une de mes collabs préférées de Marie-Mé. Et Tyler Rich, Thinking We're in Love sur Oui Allô, Oui Mauricie. Puis on est là au OuiRadio.ca.
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1: 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Oui, c'est Steph Veillette qui vous accompagne en remplacement de Nico Bellemare ce matin, en ce 25 septembre. On est là, bien de bonne humeur avec le lever du soleil, ça fait du bien. Max à 21 degrés pour aujourd'hui. Je pense qu'on va avoir un méchant beau vendredi. Hey, je vous en ai parlé tantôt. Bonne nouvelle, bonne et mauvaise nouvelle, en

Montréal. J'ai tellement hâte de voir ce show-là. Je veux y aller. Et on avait demandé à Brigitte Boisjoli dans Bye Patron, qui verrait-elle faire le rôle de la Belle et la Bête? Et les positions de Brigitte étaient tellement bonnes, pour vrai. Elle avait vu Mia Tiner, qui a remporté Star Academy de la dernière édition, et William Cloutier. Puis là, on se disait, oh my God, c'est un fit parfait. C'est tellement bon. Et là, finalement, hier, en fin d'après-midi, on a appris le casting de La Belle et la Bête. Et pour vrai, c'est tellement une bonne idée aussi. Audrey Beauséjour, qu'on a connue à La Voix, et Jason Roy, l'éveillé, qui va faire La Bête. Le fit est parfait, OK? Quand j'ai vu leurs photos, même pas en costume, j'étais comme, OK, oui, ça le fait. C'est tellement une belle distribution. J'ai hâte de voir aussi qui sera sur scène, hein, parce qu'il y a 23 autres noms à être annoncés. Mais le duo vedette Audrey Beauséjour et Jason Roy, l'éveillé. J'ai hâte de pouvoir vous en dire plus. J'ai hâte de pouvoir vous dire

On poursuit notre vendredi avec notre café, avec la routine des enfants qui veulent pas se lever, qui veulent pas s'habiller ce matin. Mais on est là pour vous envoyer de la bonne musique avec que des hits. C'est Tank et Time Machine dans Oui Allô sur Oui Mauricie. Puis on est là aussi sur l'appli mobile Oui.

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4: Et là, on est là pour les nouvelles. Robert Bernard qui est là. Et là, grosse nouvelle, Robert, les allergies saisonnières sont pas finies, ça je peux vous le garantir. Je suis à un cheveu de vous achoumer dans les oreilles depuis
11: non,
4: tantôt.
11: Non, non.
4: Ah, vraiment. Et là, Robert, on met le doigt là-dessus sur ce dossier-là.
11: Oui, oui.
4: Le doigt qui a été retrouvé de Trois-Rivières, qu'est-ce qui se passe là?
11: Bon, écoute, le mystère du doigt humain, retrouvé lundi sur une piste cyclable à l'île Saint-Christophe à Trois-Rivières. Ben,
4: ça c'est dans le secteur Cap, là. C'est pas trop loin de la Voyagamme.
11: Exactement. Alors, sur une piste cyclable. Et c'est résolu. La police confirme que la personne à qui appartient le doigt, c'était ça, là. Fallait savoir faire le lien entre la personne et le doigt. Et ils l'ont rencontré hier. La personne est bien vivante et confirme à qui appartient le doigt. Et elle a été rencontrée par les enquêteurs. La thèse criminelle est écartée complètement.
4: Ben voyons.
11: Oui. Les policiers ne donneront toutefois pas davantage de détails afin de respecter la vie privée de la personne concernée. À vous, ça... C'est un mystère, on s'est demandé, ben
4: parce
11: bon
4: que là, on
11: ne
4: sait pas pourquoi il a perdu son doigt, là.
11: Non, et c'est pas tous les jours qu'on perd un doigt.
4: Ben non.
11: Ouais.
4: C'est vraiment bizarre.
11: Non, c'est bizarre. Un coroner conclut que le décès d'un homme qui s'est enlevé la vie au poste de la SQ de Latuc, c'était en juin 2023, eh bien, il aurait pu être évité. La planification de son arrestation était incomplète, dit-on, notamment concernant le transport et la vérification de la présence d'une arme. La coroner estime que sa sécurité aurait dû être assurée en tout temps. C'est là le gros manque. Elle recommande à la Sûreté du Québec de mieux planifier les arrestations et de renforcer la surveillance des personnes détenues. Et en terminant, un sondage léger réalisé dans les municipalités québécoises de moins de 100 000 habitants place le Parti québécois en tête avec 32 % des intentions de vote devant la Coalition Avenir Québec à 21 %. Le Parti libéral arrive troisième à 20 et le Parti conservateur à 17 et Québec solidaire à 9 %. On doit dire avec ça que il y a la proportion...
4: Je m'excuse,
11: oui, ton doigt te le disait. Ben, c'est effectivement le cas. Le sondeur Jean-Marc Léger estime que la région de Québec pourrait jouer un rôle important dans la composition du prochain gouvernement. Mais il a rappelé toutefois que plusieurs électeurs restent indécis. C'est aux environs, Stéphanie, de 40 %.
4: Hey, c'est beaucoup,
11: Oui, et même pour ceux qui ont participé au sondage et qui disent « je vais, par exemple, voter pour Québec solidaire », eh bien, il y en a beaucoup d'entre eux dont le choix pourrait changer.
4: Ben oui, ils vont peut-être changer d'idée, là.
11: Alors, les sondages, je peux te dire une chose, il faut les prendre avec un grain de sel, ouais. Mais ça va s'éclaircir le 5 octobre, Stéphanie.
4: Et là, je pense que ça commence en fin de semaine, les votes par anticipation.
11: Oui, dimanche
4: là.
11: Et ça. Lundi. Moi, je compte bien y aller une de ces deux journées-là et le faire.
4: Il y a moins de monde, puis tout. Mais il y a de quoi de le fun d'y aller la journée des élections.
11: Ben oui, ben c'est sûr. Tu iras si tu veux.
4: Ouais.
11: Et à 7h52 environ, Stéphanie, on parlera du bilan de la journée d'hier. Les chefs ont commencé leur journée un peu plus tard parce qu'il y a eu débat qui s'est terminé très tard. Tu sais que leur vie, là, depuis maintenant, ben, il reste 10 jours aujourd'hui ouais. avant les élections, mais leur vie a changé, là. C'est 7 jours semaine sur la route.
4: Ah, puis c'est...
11: c'est beaucoup, là.
4: C'est beaucoup de rencontres. Aller à des événements aussi ben pour oui, serrer ben des oui. mains, puis tout, c'est quelque chose en autobus voyageur, hein. Ça ben, se promène là-dedans, tout... les bodyguards, la SQ. Ben
11: ouais.
4: C'est alors, vraiment c'est... quelque chose, là.
11: Ouais.
4: On est vraiment en dehors de la vie réelle qu'on a, nous autres, Robert.
11: Ouais.
4: La SQ nous escorte pas pour venir à la radio.
11: Non. Alors, si jamais tu veux te lancer en politique, sache que en campagne électorale, il y en a un qui va te voir pas mal moins souvent.
4: Ah ouais,
11: on te salue d'ailleurs ce matin.
4: Hey, mais bonne chance à tous. Si je me lance en politique, c'est parce que ça ira vraiment pas bien dans le monde, mon Robert. Et ce qui va bien, par exemple, en Mauricie, c'est la météo.
11: Oui.
4: Tu veux-tu savoir comment il va faire beau en fin de semaine?
11: Ben, j'aimerais.
4: Parce que je pense qu'il va faire beau.
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4: Et là, vous le voyez, il fait soleil dehors. On est vraiment gâtés. Hein? C'est comme ça depuis quand même quelques jours. C'est généralement ensoleillé pour aujourd'hui. Max à 21 degrés. On a demain, très belle journée aussi. Je connais du monde qui se marie demain, puis ça sera pas si pire que
11: sérieuse?
4: Ça.
11: Sérieuse?
4: Oui.
11: Demain?
4: Oui, un petit mariage d'automne.
11: Ah, c'est beau, ça.
4: Alternance de soleil et de nuages avec 18 degrés au max. 21 pour dimanche avec du soleil nuageux avec 17 pour lundi. 20 degrés pour mardi avec du soleil et quelques nuages. Fait qu'on est quand même là dans des températures tellement confortables. Ça, là, c'est mes températures préférées.
11: Ben, moi aussi. L'automne, c'est dur à battre.
4: Puis, on a à date, je touche du bois, là, mais on n'a pas un automne où c'est gris ou ce qui mouille.
11: Non.
4: Tu sais, ça va peut-être arriver au mois de novembre, mais on n'est pas prêt encore.
11: Ouais, on n'est pas en novembre encore.
4: Ben, non, c'est ça. On y arrivera quand on y arrivera. Hey, Robert, on a toujours que des hits pour vous autres.
11: Ouais.
4: Le vendredi, quand les enfants se battent parce qu'ils veulent pas s'habiller pour aller à la garderie, pour aller à l'école, quoi de mieux qu'un petit gin and tonic?
11: Oh.
4: Mais en musique, là, peut-être
11: ben oui,
4: pas dans
11: oui.
4: un verre à 7h30 un vendredi, que c'est vendredi. Mais on s'offre tout de suite un groupe québécois qui a remporté le concours pan-canadien Top of the Country au CCMAs la semaine passée. Le Blue Ridge Band et Gin and Tonic dans Oui Allô. Steph et Robert Bernard qui vous accompagnent jusqu'à 8h30 avec bien de la bonne humeur, que des hits. Puis oubliez pas, si vous êtes à l'ordi, on est là, oui-radio.ca. Bon vendredi.

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1: C'est vendredi, on a un beau soleil à l'extérieur, déjà dépassé 7h30. Ça va bien, la journée va bien aller. Et qu'est-ce qui va bien aussi, c'est que dans l'émission Enfin Midi, on a un nouveau collaborateur à chaque jeudi, l'humoriste Jeffrey Boulanger. Et hier, bien évidemment, il est venu faire son tour en studio. On vous présente son guide de l'humain pour aller aux pommes, hein, parce que là, c'est commencé la saison des pommes. Peut-être que vous allez faire ça en fin de semaine. Jeffrey Boulanger a des conseils pour vous autres. Je vous fais entendre ça dans 5 minutes, le temps de s'offrir entre autres Lola Young et Messi. Et juste avant ça, ben, on prend notre café sur Mike Demero et Calling dans Oui Allô sur Oui Mauricie. Bon vendredi!

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1: D'abord ici, je vous fais découvrir ou redécouvrir ce matin l'humoriste Jeffrey Boulanger. C'est notre nouveau collaborateur dans Enfin Midi, le jeudi midi. Humoriste bien établi dans la région. Il est connu partout au Québec. Il est sympathique et surtout, il est tellement drôle. Hier, il nous a présenté son guide de l'humain au pond quand on va dans un verger. OK? Je vous laisse entendre ça. Prenez des notes pour en fin de semaine.
2: Mais là, c'est l'automne, hein?
3: Oui.
2: C'est l'automne. Fait que qui dit l'automne dit les pommes.
3: Ah oui.
1: Ah, oui.
2: Ben écoute, c'est temps des pommes. Vous autres, aimez-vous ça, l'eau pomme?
3: Ah, j'adore. Ou... Non, j'aime les pommes, j'haïs à l'eau pomme.
2: Oui, c'est un peu de même.
1: Ouais, moi aussi.
2: C'est ça. Tu sais, les pommes, magnifique période de l'année où on décide de payer pour se promener dans un champ avec un sac de 20 livres de pommes en disant « Hey, ça, c'est relaxant. »
3: Oui.
2: Parce que oui, il y a quelqu'un un jour qui a vraiment eu cette idée-là. Lui, il s'est dit « Moi, j'ai des pommes dans mon verger. » J'en ai trop, ça faudrait que j'engage du monde pour venir les cueillir. Mais là, pourquoi? Je paierais pour ça, m'engager du monde. Le monde va venir payer pour venir les cueillir à ma place.
1: C'est tellement
3: c'est vrai.
2: Puis tu sais, dans le fond, moi, ce que je vous ai préparé ce matin par rapport aux pommes, c'est un petit guide de l'humain. Un guide de l'humain en 4 étapes. Aller aux pommes. Avec étape 1, à choisir son verger. Hein? Choisir un verger à minimum 45 minutes de chez vous.
3: Oui.
2: Oui, parce que des pommes à l'épicerie à 3 minutes, ça n'a pas de bon sens. C'est bien trop simple, tu sais.
3: Oui, tu conseilles le bicycle la fin de semaine.
2: Ben oui, c'est ça. C'est prouvé qu'une pomme, c'est meilleur quand ça a nécessité de l'essence, du trafic puis un parking dans un champ.
1: Ah oui, c'est vrai.
2: C'est prouvé, ça. Étape 2, remplir le sac. Parce qu'à la maison, normalement, on mange quoi? Une... deux pommes
3: oui.
2: Aux 2 semaines.
3: C'est ça.
2: Oui. C'est pas tout le temps, mais aujourd'hui, tu repars avec 38 pommes, mon chum.
3: Ah oui?
2: Ah oui? T'arrives au verger, puis soudainement, tu deviens en mode survivaliste, tu sais, comme s'il y avait manqué de pommes à un moment donné. Puis évidemment, la meilleure pomme, c'est toujours la pomme qui est complètement en haut.
3: Ah oui? Oui.
2: Du pommier. Parce que t'en as 400 à hauteur de tes yeux, mais la meilleure pomme, c'est celle qui est en haut. Tu vois celle à 12 pieds en haut, puis tu dis, hey, celle-là, ça doit être la meilleure.
3: Oui.
2: Tu sais, pour aller la chercher, cette pomme-là, tu t'étires, tu montes en haut d'une échelle en bois semi-stable, tu tires une branche, tu risques un genre d'accident de travail, finalement, pour une pomme qui vaut 79 cents.
1: T'es pas couvert par la CNESST.
2: Non.
1: C'est toi qui payes pour aller la chercher.
2: Oui. Fait que t'es payé pour faire un accident de travail.
3: Non, ouais, non.
2: C'est pas ça. C'est t'as payé pour faire un accident
3: ah oui, c'est
2: de travail.
3: Ça.
2: Ouais. Étape 3, prendre une photo.
3: Hein, c'est vrai.
2: Ben oui, parce qu'aller aux pommes sans publier une photo, ça compte-tu vraiment?
3: Non, non. Non, non, c'est comme aller s'entraîner, c'est comme aller prendre un café.
2: En plein ça.
3: Ben oui.
2: Puis les gens végétariens aussi.
3: Oui,
1: ah
3: non,
1: oui.
3: Non, non.
2: Non, ça, je suis allé trop loin.
3: Yves,
2: ça,
3: ah oui. Là, là, tous les textos des végétariens qui rentrent, il
2: ouais.
3: Y en a pas beaucoup parce qu'ils n'ont pas d'énergie pour nous texter, mais en tout cas.
1: Non!
2: Je suis désolé d'avance.
3: Ben oui.
2: Et en passant, je vous adore les vergers aussi. Là, tu sais, là, on,
3: oui, oui,
2: on
3: oui.
2: Jase, mais c'est ça.
3: Oui.
2: Puis la photo, ben, t'sais, c'est ça. C'est une photo classique, hein. Photo de famille, ça prend toute la famille. Quelqu'un qui a une pomme dans les mains, puis la petite publication, là, écrit journée parfaite avec toute la famille.
3: Hey,
2: c'est juste que 2 minutes avant, on s'entend, la mère est en train de crier, là, arrête de tirer des pommes à ton frère!
3: Oui.
2: T'sais, 2 minutes avant, c'était le chaos.
3: Ah, oui, oui.
2: Mais pour la photo, tout est beau.
3: Oui,
1: tout est parfait.
3: Tout est parfait.
2: Mais tu sais, la personne qui a inventé l'autocueillette, là, on va se le dire, là, elle est fière, elle. Regardez-les, ils ramassent mes pommes, ils prennent des photos de mon entreprise, puis ils partagent ça partout, puis après ça, ils me payent.
3: C'est vrai, hein?
2: C'est de la pub
3: gratuite. Des influenceurs.
2: Ben oui, c'est malade. Étape 4, dernière étape, retour à la maison. C'est là que ça commence la vraie job, là.
3: Ben oui.
2: Parce qu'il faut trouver quoi faire avec les 38 pommes,
1: oui.
2: Tu sais, la première semaine, c'est facile. Là, on va faire une croustade. Deuxième semaine, va, compote. Troisième semaine, des muffins aux pommes.
3: Oui.
2: Hein? Quatrième semaine, ben là, on connaît-tu du monde qui aime les pommes?
3: Ah oui.
2: Tu commences à en donner à tes parents, tes voisins, tes collègues de travail, le livreur Amazon. Prends-en 4.
3: Ah oui?
2: Puis le pire, c'est qu'à chaque année, on recommence. Hein? On y retourne parce qu'apparemment, on n'a jamais assez de pommes pour se rappeler qu'on mange pas tant que ça de pommes. C'est ça.
3: C'est ça. Hey, Jeffrey ouais! Boulanger!
2: Merci tout le monde.
3: Hey, ben là, c'est... comme c'est ta première, on préfère un team building aux pommes. Tu nous as donné le goût.
1: Hey, ça serait
2: ben,
1: malade.
2: Ça serait malade. On ramasse les feuilles en même temps.
3: Ouais. Bon, t'as-tu la faire ramasser chez vous?
2: Oui.
3: Ah bon, on s'en vient.
1: On s'en vient avec nos rontos. Ah, je vous dis qu'on l'a adoré, Jeffrey Boulanger, qui sera de retour dès jeudi prochain sur l'heure du lunch dans Enfin Midi. Et vous allez pouvoir écouter ses chroniques en ligne au WeRadio.ca dans l'onglet podcast. Hey, disons que c'est pas fini, on a toujours que des hits. Foo Fighters et Big Me pour bien partir.

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8: On est là, Robert, bien oui. Prêt pour les nouvelles. Là, j'en ai parlé un petit peu tantôt, mais c'est quand même inquiétant, c'est intriguant. Il y a une arrestation qui a eu lieu à Québec qui aurait pu mettre bien du monde en danger, et c'est pas la police de la ville de Québec, la GRC qui l'a arrêté.
9: Exactement, Stéphanie. L'individu en lien avec l'État islamique, vous vous en souvenez, il y a plusieurs années, ils étaient très populaires en ce qui a trait à des tueries de masse. Eh bien, cet homme-là de Québec a finalement été accusé de 4 crimes relatifs au terrorisme jeudi à Montréal. Selon la preuve amassée par la GRC, Louis Angoud de Québec aurait communiqué avec des membres du groupe terroriste et recueilli des informations pour fabriquer une arme chimique. L'individu âgé de 24 ans planifiait, semble-t-il, d'empoisonner des citoyens canadiens. Il fait aussi face à une accusation de port d'armes dans un dessin dangereux. Et après le débat, le dernier mercredi à Radio-Canada, les chefs ont ajusté leur stratégie qui les mènera vers l'élection du 5 octobre prochain. Louis Lacroix nous a préparé ce reportage.
10: Alors que la campagne électorale entre dans son dernier tiers et qu'il n'y aura qu'un seul siège de premier ministre, les chefs se questionnent sur leur avenir. Élu ou pas, Christine Fréchette va rester.
11: Si les trifluviens m'élisent, je vais rester puis je vais faire mon mandat, ça c'est clair.
10: Et ne dites surtout pas à Charles Milliard qu'il est menacé dans son comté.
12: Je suis en danger, hein, qui vous a dit ça? Faut pas toujours croire tout ce qu'on entend.
10: Quant à Rouba Gazal, elle semble déjà avoir admis que QS ne sera pas le gouvernement.
13: C'est clair, on s'en va vers des années difficiles, vers des années de coupure, d'austérité.
10: Et au lendemain d'un débat dominé par la question référendaire, Charles Milliard et Christine Fréchette semblent avoir défini leur adversaire principal.
14: Lorsque nous propose le Parti québécois, c'est un référendum perdant.
15: Cet entêtement-là nuit au Québec.
10: Une tactique désespérée, selon Paul Saint-Pierre Plamondon.
16: J'ai des chiffres internes, ils ont probablement les mêmes chiffres internes. Plus on s'approche du scrutin, plus les campagnes de peur vont s'intensifier.
10: Pendant ce temps, Éric Duhaime répète qu'il veut renvoyer 70 000 demandeurs d'asile qui n'en sont pas réellement.
17: On va arrêter de donner des garderies ou des logements subventionnés à ces gens-là.
10: Rouba Gazal s'en insurge.
13: Sans apporter aucune preuve à ce qu'il affirme.
10: Elle lui reproche de dire n'importe quoi.
13: Où est-ce qu'il va chercher ses chiffres?
10: En après-midi, le chef péquiste a rencontré la mairesse de Montréal, Soraya Martinez-Ferrada, qui a menacé, la semaine dernière, de prendre des recours légaux pour régler la crise de l'itinérance.
16: Je pense qu'on n'aura pas besoin d'aller là, parce qu'une fois qu'on a conclu qu'en fait, on poursuivait exactement les mêmes objectifs, les chances qu'on se retrouve dans une judiciarisation de ce qui est consensuel me semblent à peu près nulles.
10: Louis Lacroix, Cogeco Nouvelle. Québec.
9: Et de retour chez nous, le mystère entourant un doigt humain retrouvé lundi sur une piste cyclable de l'île Saint-Christophe à Trois-Rivières est résolu. La police confirme que la personne à qui appartient le doigt est bien vivante et qu'elle a été rencontrée par les enquêteurs. La thèse criminelle a été écartée. Les policiers ne donneront toutefois pas de détails afin de respecter la vie privée de la personne concernée. Et dans environ 5 minutes, Stéphanie, on parlera des 4 candidats sur 5 dans la MRC de Masquinongé, oui, qui ont assisté hier à un débat de leur part, et on y était, donc je vous ferai un résumé de cet événement qui avait lieu ici à la porte de la Mauricie.
8: Oui, et côté sport, bonne nouvelle ou mauvaise nouvelle, on ne sait pas, Ivan Deminov a reçu un tir là, sur la cheville lundi au show qui se déroulait là, au oui. Colisée Vidéotron à Trois-Rivières. On l'a pas vu sur la glace depuis. Il a manqué 2 pratiques. Oh. Martin Saint-Louis dit qu'il sera évalué au jour le jour. Il pourrait peut-être être sur la pratique d'aujourd'hui pour le dernier match pré-saison contre les Sénateurs d'Ottawa demain au Centre Bell.

0: Business. 21 degrés au max pour aujourd'hui, généralement ensoleillé. Demain, quand même, un très beau samedi. Alternance de soleil et de nuages, max à 18. 21 dimanche avec du soleil. Température parfaite pour aller aux pommes en fin de semaine. 17 avec des nuages pour lundi. Alternance de soleil et de nuages pour mardi avec 20 degrés. Fait qu'on s'enligne quand même sur des très, très belles journées. Encore une fois, on est vraiment gâtés par Dame Nature ces temps-ci. Hey, Robert, on te retrouve, oui, dans quelques minutes pour le dossier là, du débat des chefs là, qui s'est passé en fait dans la MRC de Masquinongé.
1: Exactement.
0: Hier, t'auras plus de détails, mais avant ça, j'ai envie qu'on se gâte avec une de mes tunes préférées. C'est mes deux chanteurs préférés qui ont travaillé ensemble sur une chanson qui s'appelle Guy for That. Ça a été un succès instantané. Lou Combs et Post Malone sur Oui Morrissey. Tu t'en doutais que c'était Pat Malone.
1: Oui, ben oui. Hein?
0: Parce que Robert, il le débaptise. Il l'appelle Pat Malone.
1: Malheureusement.
0: Fait que, comme tu veux, Post Malone ou Pat Malone avec Guy for That. 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
1: Hey, je vais avoir ça dans la tête toute la journée.
2: Ben oui.
1: Attachez votre tuque avec la broche, ceux qui travaillent avec nous autres dans les bureaux, parce que Daddy, Daddy Cool, je vais gueuler ça toute la journée.
2: Ça, Stéphanie, dans les années 70, là, on dansait tous et toutes là-dessus. Oh,
1: t'avais-tu des pantalons en pâte d'éléphant?
2: Un peu. Ah! Mais il faudrait que je te retrouve des photos.
1: Non, non, faudrait que t'en remettes. Point.
2: Ah oui?
1: Ah oui!
2: Lundi! Regarde, sois là lundi,
1: ben,
2: Steph.
1: Je vais me lever juste pour ça, Robert.
2: Oui.
1: Hey, on ouvre la porte, tes pantalons en pâte d'éléphant, on surveille quoi?
2: Bon, campagne électorale régionale, il y a des membres du communautaire à bout qui ont retrouvé un peu d'espoir que le prochain gouvernement, qui va être élu le 5 octobre, investisse dans les organismes du Québec. Ces commentaires ont été recueillis à la fin du débat organisé par la CDC de la MRC de Masquinongée qui avait lieu hier, alors que 4 des 5 candidats de Masquinongée de la CAQ, du Parti libéral de Québec solidaire et du Parti québécois étaient réunis. Celui du Parti conservateur d'Éric Duhem ne pouvait y être. On sait qu'ils ont préféré faire du porte-à-porte plutôt que d'accorder des entrevues aux médias. Alors, les 4 membres, les candidats qui étaient sur place, se sont exprimés sur leurs priorités. Simon Allaire de la CAQ a rappelé que son parti n'a pas encore pris d'engagement financier précis, mais il a ajouté qu'il y a un chemin à suivre et que des étapes auraient lieu s'ils sont élu. Simon Piotte de QS s'engage à investir 1 milliard $ de plus par année pour soutenir la mission des organismes communautaires. La libérale Nancy Mignot bonifierait le financement des organismes communautaires de 200 millions $ sur 4 ans. Et enfin, Isabelle Blais du PQ a rappelé que son parti investira 400 millions $ notamment pour bonifier le financement des organismes communautaire. Si tu le veux, Stéphanie, on va entendre une membre d'un organisme communautaire dans Masquinongée. De façon générale, ben, le message des 4 candidats a bien été reçu.
3: Le communautaire a certainement été bien entendu. Je suis encore indécise, mais je m'enligne un peu mieux.
2: Et pour le travailleur qu'on va écouter de l'escouade itinérance, les priorités des candidats sont intéressantes, mais pour certains, ça a été un peu vague. On l'écoute.
4: Je pense qu'on a été entendu. Il y a pas tellement de positions concrètes sur qu'est-ce qu'ils entendent faire. Là. C'est un peu abstrait. Là. C'est réduire l'itinérance de moitié, qu'est-ce que ça veut dire concrètement, puis qui va faire ça, puis comment. Présentement, on déplace des gens, on les amène vers les grands centres où est-ce qu'il y a plus de services, mais en les délocalisant comme ça, ils sont encore plus démunis parce que là, ils ont plus leur famille, ils ont plus peut-être leur médecin qui les suivait, tout ça. On tente de développer des services en région.
2: Et je vais ajouter en conclusion, Stéphanie, que plusieurs ont dénoncé le fait qu'on ne parle pas beaucoup d'itinérance, un phénomène qui prend de l'ampleur, et même dans les régions du Québec, quand on est
1: partout,
2: rendu là,
1: hein?
2: Partout.
1: C'est vraiment.
2: Alors, on comprend. Ouais, ce dernier qui disait, écoutez, quand on les déloge et qu'on les amène dans les grands centres, c'est une autre perte pour eux. Alors, il y a beaucoup, beaucoup à faire dans ce domaine-là. On verra le 5 octobre qui sera élu.
1: Ah, c'est sûr qu'on va se tenir au courant.
2: Oui,
1: je pense que vous allez être là aux nouvelles.
2: Ben oui,
1: Je pense que oui, je serais pas ben inquiète là-dessus. Hey, inquiétez-vous pas aussi, hein, on a toujours du New Country pour vous autres. Que des hits New Country. Et ça poursuit bien notre vendredi matin à 8h10 quand on est en route vers la job. Matt Lang et Mike Demero, Back to the Bar sur Oui, Mauricie. Puis on est là sur vos ordi à job si vous avez commencé à 8h. Patience, la journée va bien aller. Écoutez-nous au oui-radio.ca puis vous allez passer un beau vendredi.
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1: C'est Steph Veillette qui vous accompagne ce matin dans Oui, allô, en remplacement de Nico Bellemare. Robert Bernard est là aussi pour les actualités. Justement, soyez là vers 8h27. On va faire le tour des sujets chauds à ne pas oublier aujourd'hui. Laurie Bergeron s'en vient avec 1h30 de hit aussi dès 8h30. Et nous autres, on a quand même quelque chose de le fun pour vous autres aussi. Luke Bryan s'en vient avec Play It Again et tout de suite, Jean Leloup, la vallée des réputations sur Oui, Mauricie et Oui, Radio.ca.

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4: 8h27 minutes, on est là, Steph Veillette, Robert Bernard. Et là, Robert, il s'en est passé des choses dans l'actualité aujourd'hui.
3: Oui.
4: Qu'est-ce qui a retenu ton attention à ce vendredi 25 septembre?
3: Écoute, les deux premières nouvelles sont à elles seules, valent toutes les autres. Un coroner a conclu que le décès d'un homme qui s'est enlevé la vie au poste de la Sûreté du Québec de Latuc, c'était en juin 2023, aurait pu être évité. Le mystère enfin résolu du doigt humain retrouvé lundi sur une piste cyclable de l'île Saint-Christophe à Trois-Rivières est résolu. La police confirme que la personne à qui appartient le doigt leur a parlé et elle est bien vivante et elle ne donnera pas plus de détails pour ne pas nuire à cette personne-là. La MRC de Bécancour mettra fin le 16 octobre à son service de transport collectif vers Trois-Rivières. Le maintien du service entraînerait un déficit estimé à 400 000 $ d'ici la fin de l'année. Le réseau québécois de l'action communautaire vient de dévoiler les résultats d'un sondage qui démontre que plus d'une personne sur deux a été en contact avec un organisme au cours des cinq dernières années. Et à ne pas oublier, le vote par anticipation aura lieu au Québec dimanche et lundi.
4: Oui, toi, tu penses aller là par anticipation, peut-être en fin de semaine?
3: Oui, parce que, plutôt que le 5, c'est un lundi.
4: Oui, c'est vrai, t'es obligé de sortir, tandis que souvent, la fin de semaine, tu sors déjà.
3: Oui, c'est
4: L'important, là, c'est d'y aller.
3: Oui, exact. Oui, ça, hein? C'est très important, Stéphanie.
4: T'es avec de me lancer en politique, là, rendu pro.
3: Oui, t'es
4: là,
3: pas loin de la scène municipale. Je te sens, là.
4: Ouais. Et bonne chance à tous. Hey, côté sport, on sait pas encore si Demidov va être sur la glace pour son entraînement aujourd'hui. On l'a pas vu depuis lundi. Il a reçu une poque à la cheville au Colisée de Trois-Rivières, puis finalement, on l'a pas vu. En pratique, Martin Saint-Louis dit qu'il sera réévalué à tous les jours. On espère le voir au moins sur la glace demain contre le dernier match de pré-saison contre les Sénateurs d'Ottawa. Et côté météo, ben il fait beau, il fait soleil. Ça, je vous apprends rien. Dehors, c'est magnifique. Max, à 21 degrés aujourd'hui, généralement ensoleillé. Demain, quelques nuages avec du soleil, avec 18 degrés au max. Dimanche, 21 avec du soleil. Fait qu'on va passer un beau week-end. Et là, savez-vous quoi? Oui?
3: Oui. Moi, j'ai une pensée pour notre animateur du matin, Nico.
4: Oui.
3: En ce moment, qui est à Québec et qui subit une intervention chirurgicale. Nico, on lâche pas.
4: Et là, d'après moi, il est à la veille de rentrer au bloc parce qu'il est encore en ligne sur Facebook.
3: Ah
4: peut-être
3: bon?
4: Qu'il nous écoute sur l'appli Oui Radio.
3: Il est peut-être dans la salle d'opération avec son sel, on le sait pas.
4: La chirurgienne a dit, c'est tellement bon, je vais écouter ça pendant que je vais opérer. Ben oui, c'est sûr qu'on pense à Nico très, très fort. Et là, c'est vendredi. Nathalie Simard est en congé le vendredi, vous le savez. Elle est là du lundi au jeudi. Et qui la remplace, c'est Laurie Bergeron.
3: Ah, oh, je suis content.
4: Qui est là. Laurie, un vrai rayon de soleil.
3: Oui.
4: Elle est bonne
3: humeur
4: autant le lundi à 6h que le vendredi. Puis je pense que vous allez avoir bien du fun avec elle. Elle est vraiment pétillante. C'est un petit soleil sur deux pattes.
3: Oui,
4: puis,
3: c'est vrai.
4: Savez-vous quoi? Ben, elle est prête à vous accompagner à jump. Je pense qu'elle est vraiment remplie
3: d'énergie.
4: Elle
3: saute, là. Elle est en train de sauter.
4: Oui, un vrai petit mouton. Fait que Robert, on lui laisse la place. On laisse place à Laurie Bergeron qui vous accompagne en partant déjà avec 1h30 de hit. Nous autres, ça a été bien le fun d'être ensemble. Ça passe vite, hein?
3: Oui, toujours un plaisir de partager ça.
4: Un plaisir de se revoir, Robert, puis on laisse la place à Laurie Bergeron, puis on vous souhaite un beau vendredi. Bye-bye!
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4: Oh, il est arrivé la gang! C'est vendredi! Oui, le week-end est vraiment là. Ça s'amène dans les prochaines heures. Il y a plusieurs personnes qui sont déjà en congé. Merci d'être avec moi, Laurie, au travail ce matin. Je vous accompagne jusqu'à l'heure du lunch. Merci également à Steph, à matin, qui a fait toute une job en remplacement de Nico Bellemare dans Oui Allô. C'est le fun que vous soyez à l'écoute et je vous aime présent. Vous avez envie de me jaser? Par texto 819-519-1031. Toujours agréable de vous lire et de partager également vos projets peut-être du week-end. C'est le moment de le faire. Et moi, bien sûr, la promesse que je vous fais jour après jour, c'est de vous accompagner avec que des hits
14: Le prochain en est tout un. Il s'appelle Luke Bryan. Je pense qu'il n'y a plus vraiment besoin de présentation. Le voici avec Play It Again. 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
2: Ma fille était très excitée ce matin, non pas de se diriger vers le travail, mais bien vers l'école, parce qu'il y a quelque chose qui se trame dans à peu près toutes les écoles primaires, et ce, aux quatre coins de la province, aujourd'hui même. Petit indice, ça touche la musique et la culture. Je vais vous donner tous les détails. Le temps, justement, d'y aller un peu en musique. Agnès s'amène avec Release Me. Mais tout de suite, voici Tal Bachman. She's so high à Oui Radio. 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
2: Un peu plus tôt cette semaine, je vous demandais si vous croyez possible de se nourrir avec un budget de 25 $ seulement par semaine. Semble-t-il que c'est faisable. Du moins, c'est ce qu'une jeune femme prétend. Et elle a quand même quelques bonnes idées à l'appui pour nous aider à contrer la hausse alimentaire. Hein, parce que des hausses, il y en a partout. Je vais toutes vous donner les détails dans quelques instants, mais pour tout de suite, on est encore en mode New Country, ici même à Oui Radio, et on s'offre un grand de cette mouture country. Voici James Barker Band et Keep It Simple à Oui Radio.

Vous êtes nombreux à réagir via la messagerie texto 819-519-1031 parce que je vous faisais part qu'il est possible de se nourrir avec 25 $ de budget pour une personne pendant une semaine. Je vous redonne tous les détails de comment y arriver dans moins de 10 minutes. On fait un petit tour dans le New Country. Voici Tyler Joe Myler à We Radio.

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2: Excellent vendredi, Laurie au travail qui vous accompagne jusqu'à midi avec des façons d'économiser assez simples. On sait que le coût de la vie ne cesse d'augmenter, la hausse des logements. On parle même pas du prix de l'essence ici. On est près de quoi? 2$ le litre un peu partout dans la région. C'est épouvantable. Et notre panier d'épicerie, ben lui aussi, hein, il passe dans le tordeur, ça ne cesse d'augmenter. J'ai trouvé dernièrement une page sur le réseau social Facebook. Ça s'appelle « Vivre avec moins ». Et sur cette page, on retrouve plusieurs façons d'économiser, de mettre de l'argent de côté, mais aussi de se nourrir avec un faible budget de 25$ par semaine. La personne derrière la page « Vivre avec moins » va aller fouiller tous les circulaires à chaque semaine, va nous proposer des choix alimentaires à acheter pour un faible budget d'environ 25$. Et par la suite, elle nous propose même des recettes à effectuer pour réussir à économiser. On prend tous les trucs, tout ce qui passe. On en a besoin. Et d'ailleurs, j'en aurai un autre. Comment gagner 1000$? Ça, c'est super simple et en plus, c'est agréable. Je vais vous donner tous les détails dans environ une dizaine de minutes. Mais pour l'instant, on s'en va vers le week-end. Et qui d'autre est mieux placé pour nous y amener que Pink? On l'écoute tout de suite. Voici Get the Party Started à Oui Radio. Bon vendredi!

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2: 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Vous êtes peut-être qu'à un seul clic au bureau que d'entendre que des hits, parce que oui, c'est ça, nous autres, notre mission, vous accompagner avec des hits, bien sûr, du New Country, c'est encore super présent. Et on vous donne également beaucoup d'argent. 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Ça se passe sur nos ondes, ici même. Je vais vous donner tous les détails dans une dizaine de minutes. Mais tout d'abord, c'est Sabrina Carpenter qui s'installe. La voici tout de suite à Oui Radio. Bon vendredi!

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2: Vendredi 25 septembre, ici Robert Bernard, Info Oui Radio en manchette. Le mystère entourant un doigt humain retrouvé lundi sur une piste cyclable de l'île Saint-Christophe à Trois-Rivières est résolu. Le SPTR confirme que la personne à qui appartient le doigt est bien vivante et qu'elle a été rencontrée par les enquêteurs. La thèse criminelle a été écartée et les policiers ne donneront pas davantage de détails. La MRC de Bécancour mettra fin le 16 octobre à son service de transport collectif vers Trois-Rivières. Le maintien du service entraînerait un déficit estimé à 400 000 $ d'ici la fin de l'année, alors que l'aide gouvernementale est maintenant plafonnée à 245 000 $ par année. Le pape Léon XIV entame aujourd'hui un voyage de 4 jours en France. À son arrivée à Paris, il a prononcé un discours devant le président Emmanuel Macron et des diplomates à l'Élysée. Le pape a notamment posé des questions existentielles, entre autres sur l'intelligence artificielle.
3: Pour ne pas perdre notre humanité au milieu des paradis des machines qui envahissent et conditionnent notre quotidien, il est urgent d'y former les esprits à un discernement éthique, capable de voir ce qui est moralement bon.
2: Voilà qui complète nos infos. 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
2: Si ce n'est pas déjà fait, je vous invite à vous rendre chez l'un de nos dépositaires. Vous savez, les marchands qui tiennent derrière le comptoir les cartes de bingo. Parce que encore une fois, ce samedi, on fera tirer 4 lots. 4 fois un montant de 1 000 $. Ça veut dire qu'il y aura minimalement 4 personnes chanceuses qui vont pouvoir renflouer leur portefeuille. Ça se prend plutôt bien. Je sais d'ailleurs qu'il y a des gens qui sont très organisés dans la vie. On va exclure la personne qui parle ici, mais qui sont déjà dans les processus d'achat pour les cadeaux du temps des fêtes ou encore les achats alimentaires. Il y en a qui cuisinent énormément, qui reçoivent. Quoi qu'il en soit, là, peu importe dans quel camp vous figurez, 1 000 $, ça se prend vraiment bien. Donc, c'est le moment d'aller vous procurer vos cartes. Je sais que ça part comme des petits pains chauds. Et pour cause, d'ailleurs. De notre côté, on va avoir encore une fois d'excellentes chansons qui s'amènent. Notamment, on aura Tal, mais tout de suite, on vous emmène vers le sud. Voici Lucenzo et Baila Moreno à Oui Radio.

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1: Ils ont foulé les planches de la Place Belle du côté de Laval pas plus tard qu'hier soir. Je suis vraiment très déçue d'avoir manqué ça, ne serait-ce que pour entendre cette pièce. Voici Chabouzé et Amen à Oui Radio.

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2: Je suis tombée sur une nouvelle un peu plus tôt et je vais être honnête avec vous, là, c'est pas exactement une nouvelle qui va changer le cours de ma vie, mais je l'ai trouvée assez particulière pour vous en parler. Je vais vous donner les détails dans une dizaine de minutes. Vos nouvelles locales s'amènent également. Tout de suite, André Waters, voici Minuit à Oui Radio.

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10: Vendredi 25 septembre, ici Robert Bernard, Info Oui Radio en manchette. Le mystère entourant un doigt humain retrouvé lundi sur une piste cyclable de l'île Saint-Christophe à Trois-Rivières est résolu. Le SPTR confirme que la personne à qui appartient le doigt est bien vivante et qu'elle a été rencontrée par les enquêteurs. La thèse criminelle a été écartée et les policiers ne donneront pas davantage de détails. La MRC de Bécancour mettra fin le 16 octobre à son service de transport collectif vers Trois-Rivières. Le maintien du service entraînerait un déficit estimé à 400 000 $ d'ici la fin de l'année, alors que l'aide gouvernementale est maintenant plafonnée à 245 000 $ par année. Le pape Léon XIV entame aujourd'hui un voyage de 4 jours en France. À son arrivée à Paris, il a prononcé un discours devant le président Emmanuel Macron et des diplomates à l'Élysée. Le pape a notamment posé des questions existentielles, entre autres sur l'intelligence artificielle.
11: Pour ne pas perdre notre humanité au milieu des paradis des machines qui envahissent et conditionnent notre quotidien, il est urgent d'y former les esprits à un discernement éthique, capable de voir ce qui est moralement bon.
10: Voilà qui complète nos infos. 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
2: Laurie qui vous accompagne jusqu'à midi. Toujours un bonheur de vous accompagner sous ce magnifique soleil. Je suis tombée sur une nouvelle assez insolite un peu plus tôt ce matin. On parlait de femmes incarcérées dans des prisons du côté du Pays-Bas. Là-bas, on a constaté qu'il y avait beaucoup de colère et de tension, ou encore de comportements sexuels inappropriés. Et pour contrer ce fléau-là, ben on a décidé d'autoriser les jouets sexuels, les fameux sex toys derrière les barreaux. Et selon les experts, on dit que ça favorise la relaxation, un meilleur sommeil, ça réduit la frustration. Tout ça, ce serait bien bénéfique. Donc, tenez-vous là pour dit, mesdames, si vous avez un trop-plein de colère, ça pourrait se régler avec quelques batteries et un petit jouet. Pour l'instant, on est toujours au bord d'essai. On va vraiment prendre une décision dans un an. Après avoir expérimenté pendant 12 mois l'essai, on verra si on garde cette autorisation d'avoir des sextoys en prison. De notre côté, on va y aller plutôt dans la musique. C'est dans ça qu'on est expert ici. On retourne dans le New Country. On s'en va avec un vieux de la veille. Il s'appelle Tim McGraw. Le voici tout de suite à Oui Radio.

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titre, vous allez payer la moitié du prix coûtant. On a des offres alimentaires là-dessus, mais également beaucoup d'offres culturelles. 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Vous êtes peut-être à un clic d'une belle sortie avec Chéri, pourquoi pas. Ça fait parfois longtemps qu'on néglige un peu notre couple. C'est le moment parfait, là. Allez-y avec des amis, sinon, il n'y en a pas de souci. Mais faites ça vite parce que les offres, ça s'envole très, très vite. Mais sachez qu'à toutes les semaines, on en rajoute. Et de la musique également, on en rajoute dans les prochaines minutes. Rihanna, celle qui est allée voir Céline une deuxième fois cette semaine, elle est accompagnée de sa mère cette fois-ci, ça s'amène. Olivier Dion également, mais tout de suite, voici Ken Folk et Sam Hunt à We Radio.

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2: Ah ben là, les 12 coups de midi sont sur le point de sonner. Il y en a plusieurs qui vont tomber là, en congé pour le week-end dans quelques minutes. Je vous souhaite à toutes et à tous un excellent week-end. Profitez de la température tellement clémente. J'adore l'automne. Quand elle est comme ça, hein, on l'aime de même. Les couleurs

prendre l'air. Si c'est bon pour le moral, je m'appelle Laurie Bergeron et je vous laisse au bon soin aujourd'hui de Steph Veillette et de Yannick Denoncourt. Parce que je vous rappelle, Nico est absent. Il va revenir, par contre. Il va revenir en forme et on a déjà très, très hâte à son retour. Pour ma part, je vous retrouve lundi matin dans Oui Allô et j'espère grandement que vous allez profiter de la vie en fin de semaine. Soyez prudents avant de partir. C'est Rock Voisine à l'instant à Oui Radio. Bye bye!

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7: Vendredi 25 septembre. Ici Robert Savard. Voici l'info Oui Radio. Les opérations d'automne de colmatage des nids de poules sont complétées à Shawinigan. Au total, 1381 nids de poules ont été colmatés sur le territoire qui compte plus de 600 km de route à entretenir. Le territoire, qui avait été divisé en 15 zones, a été parcouru par les équipes du service des travaux publics au cours des 2 dernières semaines. Parallèlement, les travaux de pavage se poursuivent dans le cadre du programme annuel d'asphaltage de rue. Ces travaux sont durables puisqu'ils sont réalisés dans des conditions favorables et avec des matériaux et une machinerie qui permettent de refaire la surface de roulement au complet. Le mystère entourant le doigt humain trouvé lundi sur une piste cyclable de l'île Saint-Christophe à Trois-Rivières est résolu. La police confirme que la personne à qui appartient le doigt est bien vivante et qu'elle a été rencontrée par les enquêteurs. La thèse criminelle est écartée. Les policiers ne donneront toutefois pas davantage de détails afin de respecter la vie privée de la personne concernée. Le chef conservateur Éric Duhaime ne croit pas les promesses de dégraissage de l'État mises de l'avant par le Parti québécois. Lors d'une rencontre hier avec le chef Paul Saint-Pierre Plamondon, la présidente de la Fédération

0: capable de faire ça alors qu'il est main dans la main avec Mme Picard.
1: À Ottawa, même si le projet de loi C-39 va probablement être adopté en raison de la majorité libérale, le Bloc québécois continue de le décrier. Rappelons que le projet de loi vise à accélérer la réalisation de grands projets jugés d'intérêt national. Il permet aux autorités fédérales de faire fi de certaines réglementations pour protéger l'environnement, pour faire avancer l'approbation de certains projets, comme les lignes d'hydroélectricité, des ports ou encore des pipelines. Il prévoit aussi un processus d'accélération des règlements lors de négociations difficiles au sein d'entreprises et d'organismes sous juridiction fédérale. Le député de Berthier-Masquinongé, Yves Perron, estime que le gouvernement cherche plutôt à privilégier ses intérêts.
2: On va choisir des projets qui avaient été introduits dans ces cinq, là. On va dire, eux autres, ils n'ont pas besoin des lois. Nous possédons la vérité, nous décidons que ce projet-là, il est essentiel, il est important. Tant pis pour les travailleurs, tant pis pour l'environnement, tant pis pour le reste. Le pire, on va même se créer des corridors énergétiques. Ça, c'est complètement débile, Madame la Présidente. On va décider que sur un territoire, le fédéral peut faire tout ce qu'il veut.
1: La MRC de Bécancour mettra fin le 16 octobre à son service de transport collectif vers Trois-Rivières. Le maintien du service entraînerait un déficit estimé à 400 000 $ d'ici la fin de l'année, alors que l'aide gouvernementale est maintenant plafonnée à 245 000 $ par année. La MRC demande au prochain gouvernement de revoir le financement du transport collectif en milieu rural. Elle cherche toutefois une solution pour permettre aux étudiants de traverser le pont vers le cégep et l'université. Une coroner conclut que le décès d'un homme qui s'est enlevé la vie au poste de la Sûreté du Québec de la TUC en juin 2023 aurait pu être évité. La planification de son arrestation était incomplète, notamment concernant le transport et la vérification de la présence d'une arme. La coroner estime que la sécurité aurait dû être assurée en tout temps. Elle recommande à la SQ de mieux planifier les arrestations et de renforcer la surveillance des personnes détenues. Voilà qui complète l'info. 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
2: Et Yannick, en remplacement de Nico. Ben oui, Nico qui est en congé pour les prochains jours, on sait. Mais là, c'est moi qui le remplace midi. Ça va peut-être être un peu moins drôle, par exemple.
3: Ah, ben écoute, on va avoir du fun, Yannick. Ouais, oui. Nico qui est sur la table d'opération en ce moment.
2: Oui.
3: Fait qu'on espère que ça va bien. Il doit être en veille de se réveiller. Là. Moi, j'ai dit hier, là, Nico, appelle-moi quand c'est fait. Ben texte-nous. Il était comme oui, oui, oui. Ben je sais pas si tu es déjà fait opérer, Yannick, là, mais après ça, là.
2: Ouais.
3: T'es pas fort.
2: Au réveil, là, c'est comme t'es un peu mêlé.
3: Un petit peu, ouais. Fait que, genre, on a bien hâte d'avoir des nouvelles de Nico. On est ensemble avec le nez bouché. Je sais pas si vous l'entendez.
2: Ouais, on est comme le duo enrhumé.
3: Ah ouais, les ouais. deux, là, avec bien des bicrops.
2: Ah ça, ouais, ouais, c'est ça, c'est bien fun.
3: Bien, bien fun. Hey, on part l'heure de lunch ensemble, Yannick. C'est enfin midi. La journée est coupée en deux. Peut-être que vous venez de finir de travailler. Peut-être que vous allez mettre votre lunch dans le micro-ondes. Il y a des affaires à faire en Mauricie. On va vous en reparler.
2: Ouais, on va vous en reparler, entre autres. Y a, on va vous parler du nez, ça c'est clair. On va vous parler notamment des festivals et couleurs en fin de semaine, puis il y a également la tournée art et les terroirs aussi qui a lieu dans trois secteurs de la région. Une belle activité à faire, donc entre autres, on va vous parler de ça.
3: Bien, certain, on manque pas ça. Et on a que des hits pour bien terminer votre avant-midi, bien commenter, bien commencer, oui, votre heure de lunch.
2: On va l'avoir.
3: Corneille s'en vient, Okoumé aussi, et là on part ça avec ce hit-là de One Republic, Counting Stars dans... Enfin, midi sur Oui, Mauricie.
2: Achou!
3: Puis achou, la gang, on s'en va se boucher!

0: Yannick.
1: Et oui.
0: Steph et Yannick qui sont là.
2: Enrhumés. C'est pas possible. On a une nez bouchée, on a une boîte de Kleenex à côté de nous autres, là, puis on est en train de remplir la poubelle.
0: Puis, ouais, vraiment, puis notre lunch, il goûte pas grand-chose.
2: Non,
0: hein?
2: C'est ça.
0: À manger de main.
2: Je sais pas qui a contaminé qui, là, mais en tout cas.
0: Je sais pas, parce qu'on est tombé malade pas mal en même temps. Fait que d'après moi, on a contaminateur commun.
2: Ouais, on avise nos collègues, là. Ici, là, c'est comme un nez à microbes, là, un studio de radio, là, c'est un peu ça.
0: Ouais, c'est encore pire parce que là, on est deux sur deux de malades sur en fin midi. Ouais, ouais. Hey, t'es là en remplacement de Nico. Ça veut pas dire qu'on n'a pas de suggestions de choses à faire pour vous autres en fin de semaine.
2: Non.
0: Il y a une tournée en fin de semaine à ne pas manquer.
2: Ouais, c'est la tournée Art et Terroir. C'est un peu partout dans la région. En fait, c'est dans trois MRC. Merci de Masquinongé. Et merci des Chinois. Et merci de Mikinak. Et encore une fois, cette année, ça, ça a été très populaire. L'année passée, on a battu des records là, de visiteurs. Donc, c'est la quatrième édition cette année. Puis ça a lieu demain, samedi. Ça a lieu dimanche aussi de 10h à 16h. Vous allez pouvoir aller à la rencontre des producteurs, artistes, artisans de la région de la Mauricie. Donc ça, c'est des gens qui sont en agroalimentaire, mais également des artistes aussi.
0: Oui, des sculpteurs, des forgerons.
2: Oui, tout à fait. Donc vous allez pouvoir rencontrer tout ce beau monde-là. Donc il y a également des navettes aussi qui sont disponibles si vous voulez prendre l'autobus pour faire le tour. Là. Et il y a une carte également qui est disponible sur le site internet de la tournée Art et Terroir. Donc vous avez tous les endroits à visiter. Donc dans Mikinak, dans Deschenaux et dans Masquinongé.
0: Oui. On va y aller avec le nez bouché, Yannick.
2: Ben oui, ben oui.
0: T'as-tu mal au sinus, toi aussi?
2: Non, ben, c'est comme... Moi, je suis moins congestionné que toi, on dirait.
0: Ben moi, c'est l'enfer. Pour vrai, là, on dirait que je m'étouffe avec l'eau de piscine.
2: Moi, je tousse.
0: Ouais. Tousse, Yannick, tousse! Hey, il est-tu obéissant pareil, ce Yannick-là? Et on peut se faire, sinon, si on prend pas la navette, là, on peut se faire nous-mêmes un itinéraire à faire en auto, puis annonce beau en plus.
2: Ah, oui, tout à fait, en fin de semaine. Donc, un tour de machine, puis les couleurs sont commencées en plus. Là. Visite d'installation de ferme, démonstration, dégustation des produits locaux, découverte d'œuvres d'art, puis l'itinéraire. Donc, ça se construit librement. Donc, avec la carte, là, vous faites votre
0: Vous sélectionnez où est-ce que vous voulez aller, puis ça va vous faire vraiment comme un petit Google Map expressément pour vous.
2: Ça inclut également cette année les journées de la culture. Vous savez, c'est les journées de la culture aussi en fin de semaine.
0: Oui,
2: bon,
0: oui.
2: Ça fait partie de ça aussi en fin de semaine.
0: Mais on manque pas ça. Ce week-end, il annonce full bon en plus. Demain, 18 avec quelques nuages, du soleil, 21 avec du soleil pour dimanche. Ça va être parfait pour faire un tour de...
2: De machine.
0: Eh oui!
2: Tour de machine.
0: Tour de machine en fin de semaine. Et là, si vous êtes en train de faire un tour de machine parce que vous retournez à la maison, parce que vous avez déjà fini de travailler, on n'a que des hits pour vous autres. Mike Demero, Take Me Away. Et juste avant ça, fan de New Country, vous grimpez le volume pour The Totten Brothers et Taking My Time dans l'émission En fin midi. Yannick et Steph qui vous accompagnent.

0: C'est enfin midi, c'est vendredi. C'est Yannick qui est là avec Stéphanie aujourd'hui, donc en remplacement de Nico qui sera absent là, pour les prochains jours, on vous l'a dit. On le salue d'ailleurs, Nico qui est peut-être sorti de la salle d'opération alors qu'il est là, on ne sait pas.
1: Probablement dans la salle de réveil, les yeux tout collés, puis tu viens tout mêler, là. Oh my God.
0: Pas le fun, ça. C'est pas le fun.
1: Non, tu t'es déjà fait opérer qu'ils sont endormis?
0: Ben, je pense que j'avais 8 ans.
1: Ah, OK, ouais, je m'en rappelle pas. Ben. Parce que sinon, la seule chirurgie, tu te rappelles, t'avais un petit sac de poids entre les deux jambes.
0: Ouais, c'est ça. C'est en plein ça. Non, mon père dormi pour ça. Il aurait peut-être dû.
1: Oui, c'est ça. Avec le stress, c'est sûr, il aurait peut-être dû, mais ouais, on pense à Nico. Hey, Yannick, on a une suggestion d'activité pour la mort ici, pour prendre des belles photos en famille sans aller aux pommes.
0: Sans aller aux pommes, là, ces temps-ci. Pensez-y, là. Qu'est-ce qu'on peut faire?
1: Avec un beau décor, en plus.
0: Avec un beau décor, sans aller aux pommes pour prendre des belles photos Instagram. Donc, on vous en parle tantôt.
1: Certainement. Et on va s'offrir aussi que des hits Harry Styles. Late Night Talking, lui, s'en vient à Toronto l'année prochaine. Ça s'est vendu comme des petits pains chauds, c'est bien. Juste avant ça, c'est Benson Boone, In the Stars. Hey, j'ai le nez bouché, ça.
0: Mais, In the Stars, Yannick. On est le duo Cinutab.
1: Oui. On pourrait être commandité par Cinutab ce midi. Vous êtes là dans l'émission Enfin Midi. Yannick et Steph qui vous accompagnent. Puis n'oubliez pas, sur votre heure de lunch, on est là aussi au WeRadio.ca.
0: Advil, rue Messinus.
1: Ah oui. 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
2: Hey, c'est oui, Mauricie, c'est enfin midi avec Yannick et Steph aujourd'hui. Donc, parce que oui, c'est vendredi, on vous donne des suggestions d'activités à faire. Il fait tellement beau. Hey, t'as-tu vu là, comment il fait beau aujourd'hui
3: je
2: encore?
3: Je sais. Ça, là, aller faire un petit somme là, sur une chaise longue au soleil quand t'es coupé dehors de même. Là.
2: C'est parfait.
3: Ah, oh, c'est confortable. On dirait que ça aide à déboucher le nez un peu. Là.
2: Et aujourd'hui, l'émission est commanditée par Advil Rhumessinus. Parce qu'on est pognés les deux, donc vraiment, c'est quelque chose.
3: D'allure.
2: Vous l'entendez peut-être dans notre voix aussi. On sonne un peu, je sais pas. Là,
3: mais moi, je le sais. J'ai l'impression... quand tu renifles de l'eau de piscine, ça te fait mal. C'est le même que je me sens.
2: Ouais, on sent un peu de même. Mais là, hey, l'activité qu'on vous propose, qui est une activité là, pour prendre des photos Instagram, qui n'est pas aller aux pommes, c'est d'aller faire un tour du côté de Vallée du Parc. C'est le Festival des couleurs qui commence officiellement en fin de semaine. Donc, ça commence demain et dimanche. Et ça va se poursuivre également les 3 et 4 octobre prochains. Ça, c'est le fun. Là. Vous pouvez aller monter. Vous avez le choix. Soit que vous prenez une télésiège, que vous payez pour prendre un télésiège pour monter jusqu'en haut, ou encore ben, que vous monter à pied, donc la montagne, pour aller admirer les couleurs en haut,
3: hey,
2: en haut de la montagne.
3: Comment qu'on est, là, on
2: prendrait
3: pas
2: peut-être le télésiège aujourd'hui, là, c'est ce qu'on ferait.
3: Clairement.
2: Mais c'est gratuit. Là. À part le télésiège, c'est gratuit sur le site. Il y a des food trucks, il y a toutes sortes d'affaires, donc ça vous tente de les faire.
3: Maquillage pour enfants, DJ, il va y avoir vraiment beaucoup d'ambiance là-bas, ça c'est sûr. Puis en fin de semaine, il annonce beau, hein, du soleil pour samedi, dimanche, des températures entre 18 et 21. Fait que c'est merveilleux.
2: Hey, c'est
3: allez,
2: le bord des terreux,
3: ça
2: n'a
3: pas d'allure. Vous le voyez pas, là, mais Kleenex dans le nez,
2: Sûr de tout à fait. On va aller en musique là, avant de donner le rhume à nos auditeurs.
3: À distance, je pense qu'il est tellement fort qu'on est rendu là, certain. Hey, Cookie et Jean Leloup.
2: Oh,
3: ça, là, c'est une de mes tunes préférées de Jean Leloup. On va se l'offrir tout de suite après ce classique-là que je fais souvent en show. C'est un classique des années fin 70-80. Tout qu'un hit, c'est John Mellencamp et Hurt So Good.
2: Ouais, tu le ferais pas aujourd'hui, par exemple, je pense.
3: On essaie-tu Hurt So Good.
2: Ah, mais t'es pas préparé.
3: Come on, baby, mes culottes sont courtes. Vous allez entendre ça.
2: Ouais, ouais.
3: C'est vrai,
2: on entend ça. On entend ça, là.
3: Oui, oui, oui.

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2: Hey, ça passe long vite faire enfin midi.
3: Hey, c'est fou, hein?
2: Sur Wii Radio.
3: En train de passer une boîte de Kleenex en une heure, là.
2: Ben oui.
3: Ouh, ça passe vite, Yannick.
2: Ah, et puis à deux, la boîte commence à se vider.
3: Elle est moins pesante.
2: Elle est moins pesante qu'elle était.
3: Puis là, on a tout ça déjà rouge, sec, ça fait mal à l'entour du nez, là.
2: Donc, on vous l'a dit, cette émission commanditée par c'est Advil Rue Médicinus aujourd'hui.
3: Ouais, ouais, ouais.
2: C'est le cas de le dire. Et là, on se quitte déjà parce que on se retrouve tantôt. On sera là dès 16h pour terminer la journée avec vous autres pour week-end. On aura d'autres belles suggestions à vous faire pour la fin de semaine.
3: Ben, certains, plein d'autres affaires à jaser aussi. Entre autres, films à aller voir en fin de semaine au cinéma. On va vous en reparler, ça, c'est sûr. Puis, je veux terminer sur un sujet, Yannick, pense à ça cet après-midi.
2: Oui.
3: Quand on retouche nos photos, là, pour mettre sur Facebook, sur Instagram, j'ai vu quelque chose passer. Est-ce que t'es pour ou contre? On va s'en reparler dès 16h dans le week-end.
2: Parfait, on s'en parle tantôt, soyez là. Puis, cet après-midi, il y a Jasmine qui est là pour vous accompagner.
3: Jasmine qui vous accompagne avant notre retour pour week-end. Et là, Yannick, ça te tente-tu de danser?
2: Ah, ben oui, donc ça va peut-être faire sortir le méchant.
3: Ah ouais, on va morver, puis pas à peu près. Cette toune, là, c'est sûr que tu connais la danse, OK? Petit fait saillant, en 2020, OK, c'est ce qui a fermé la campagne politique, en fait, de Donald Trump. Okay. Cette toune-là, il a fermé...
2: Ah, ben oui, je pense qu'en être le...
3: Ouais, il a fermé, en fait, là, les élections en 2020 avec YMCA.
2: Ah, ils ont fait les signes.
3: Non, mais t'as-tu de la misère à imaginer Donald Trump danser là-dessus? Pas moi. Moi, je le vois bien clair.
2: Oui.
3: Avec son petit toupette orange, là.
2: Oui, sa petite danse.
3: Ah oui. Sérieux. Fait que, écoute, tourne de 78, on l'adore. On va la danser, c'est sûr. Puis je pense qu'on va être pas à seul, là. Sur l'autoroute, sur une lumière rouge.
2: C'est sûr. Montez le volume, ça, c'est clair. Ça, c'est une tourne qui a quasiment mon âge, en plus. Fait que...
3: T'es dans quelle année, toi?
2: 77.
3: Ah, ben, l'année d'après, Yannick, t'es arrivé quasiment pratiquement en même temps que Village People. Ouais. C'est YMCA pour bien terminer votre heure de lunch. Et on a du New Country qui s'en vient aussi pour vous autres. Max McNall est done for. Puis on se retrouve dès 16h. Bye-bye.

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6: Vendredi 25 septembre, ici Robert Savard, Info Oui Radio, en manchette. Les opérations d'automne de colmatage des nids de poules sont complétées à Shawinigan. Au total, 1381 nids de poules ont été colmatés sur le territoire qui compte plus de 600 km de route à entretenir. Le mystère entourant le doigt humain trouvé lundi sur une piste cyclable de l'île Saint-Christophe à Trois-Rivières est résolu. La police confirme que la personne à qui appartient le doigt est bien vivante et qu'elle a été rencontrée par les enquêteurs. La thèse criminelle est écartée. Les policiers ne donneront toutefois pas davantage de détails afin de respecter la vie privée de la personne concernée. Une coroner conclut que le décès d'un homme qui s'est enlevé la vie au poste de la Sûreté du Québec de la TUC en juin 2023 aurait pu être évité. La planification de son arrestation était incomplète, notamment concernant le transport et la vérification de la présence d'une arme. La coroner estime que la sécurité aurait dû être assurée en tout temps. Elle recommande à la SQ de mieux planifier les arrestations et de renforcer la surveillance des personnes détenues. Voilà qui complète l'info. 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
13: Vendredi 25 septembre, ici Robert Savard, Info Oui Radio, en manchette. Les opérations d'automne de colmatage des nids de poules sont complétées à Shawinigan. Au total, 1381 nids de poules ont été colmatés sur le territoire qui compte plus de 600 km de route à entretenir. Le mystère entourant le doigt humain trouvé lundi sur une piste cyclable de l'île Saint-Christophe à Trois-Rivières est résolu. La police confirme que la personne à qui appartient le doigt est bien vivante et qu'elle a été rencontrée par les enquêteurs. La thèse criminelle est écartée. Les policiers ne donneront toutefois pas davantage de détails afin de respecter la vie privée de la personne concernée. Une coroner conclut que le décès d'un homme qui s'est enlevé la vie au poste de la Sûreté du Québec de la TUC en juin 2023 aurait pu être évité. La planification de son arrestation était incomplète, notamment concernant le transport et la vérification de la présence d'une arme. La coroner estime que la sécurité aurait dû être assurée en tout temps. Elle recommande à la SQ de mieux planifier les arrestations et de renforcer la surveillance des personnes détenues. Voilà qui complète l'info. 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
2: Vendredi 25 septembre. Ici Robert Savard, Info Oui Radio. En manchette. Les opérations d'automne de colmatage des nids de poules sont complétées à Shawinigan. Au total, 1381 nids de poules ont été colmatés sur le territoire qui compte plus de 600 km de route à entretenir. Le mystère entourant le doigt humain trouvé lundi sur une piste cyclable de l'île Saint-Christophe à Trois-Rivières est résolu. La police confirme que la personne à qui appartient le doigt est bien vivante et qu'elle a été rencontrée par les enquêteurs. La thèse criminelle est écartée. Les policiers ne donneront toutefois pas davantage de détails afin de respecter la vie privée de la personne concernée. Une coroner conclut que le décès d'un homme qui s'est enlevé la vie au poste de la Sûreté du Québec de la TUC en juin 2023 aurait pu être évité. La planification de son arrestation était incomplète, notamment concernant le transport et la vérification de la présence d'une arme. La coroner estime que la sécurité aurait dû être assurée en tout temps. Elle recommande à la SQ de mieux planifier les arrestations et de renforcer la surveillance des personnes détenues. Voilà qui complète l'info. 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

0: C'est le week-end.
1: C'est le week-end. Si vous terminez à 17h, il en reste plus long. Lâchez pas. Si vous venez d'arriver à job pour un 4 à minuit, on est là. Lâchez pas aussi. Je sais pas si vous l'entendez, mais on a le nez bouché.
0: On parle du nez un peu. Hein?
1: Puis on se complète parce qu'il y en a tous. Puis moi, j'ai vraiment le nez, là, comme si j'avalais du chlore par les narines.
0: On a la boîte de Kleenex entre nous autres, là, en toi et moi.
1: Puis c'est ça,
0: on se la partage un peu. Donc, on va essayer de se rendre à 18h.
1: Ça devrait. Hey, on va avoir plein d'affaires à vous jaser. Entre autres, retouche photos sur des publicités, OK? Je pense pas que tu retouches tes photos sur Facebook, mais on va s'en parler de ça. On pense quoi de ça?
0: Ceux qui font des petites retouches.
1: Les petites retouches, les filtres et tout le kit. Il est arrivé quelque chose à des influenceuses au Québec, puis c'est déplorable, OK? On va s'en reparler. Le vote par anticipation, ça commence...
0: En fin de semaine, c'est dimanche.
1: Ouais, on va vous en parler. Ça, c'est sûr. Et on va vous parler aussi de quelque chose qui a été annoncé cette semaine. Spectacle de La Belle et la Bête.
0: Oui.
1: On connaît la distribution, c'est sûr qu'on vous en parle.
0: Et si vous nous avez écouté cette semaine avec Brigitte, on a fait nos prédictions, mais on s'est trompé un petit peu.
1: On s'est vraiment trompé.
0: On s'est trompé.
1: Ouais. Fait que, on s'en reparle. Il est temps que j'aille me boucher, Yannick. OK,
0: on s'en va se moucher. Bye.
1: Tu l'entends-tu? Ça bouge de plus en plus.
0: Ça s'en vient, ton affaire.
1: Jelly Roll et Lonely Road à venir dans 3 minutes. OK, écoute ça comment c'est bon.

0: Bon, on n'a pas juste ça non plus, à que des hits, ça c'est le cas de le dire. C'est Old City aussi avec Firefly, ça s'en vient ça aussi.
1: Ben, ça s'en vient drette là, Yannick.
0: Ah, tout de suite, on part de ça?
1: Ben oui, hey. On monte le volume parce que c'est que des hits dans l'émission Weekend. Yannick et Steph qui vous accompagnent jusqu'à 18h.
0: Hey, bon début de week-end.

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3: Sur Oui Radio, on commence le week-end ensemble. On est ensemble, oui, jusqu'à 18h. Puis on apprend aujourd'hui, parce qu'on vous en a parlé plus tôt cette semaine. Je ne sais pas si vous étiez à l'écoute avec Brigitte. Dans ouais. Bye Patron, on vous a parlé du retour au Québec de la comédie musicale La Belle et la Bête. Donc, on va adapter version québécoise sur scène le spectacle La Belle et la Bête. Et là, nous autres, on a fait des prédictions à savoir qui c'est qui allait jouer La Belle et la Bête. Et on avait parlé, entre autres, de William Cloutier et de... comment elle s'appelle?
4: Yatiner,
3: c'est ça.
4: Ouais. La petite jambe.
3: Mais c'était pas bête, notre affaire, je pense. C'était pas bête. Mais là, c'est pas eux autres pantoutes qu'on a annoncé.
4: Non, mais écoute, la distribution qui est annoncée, je suis comme, oh my God, c'est tellement une bonne idée. Ça va être tellement hot. Ils sont beaux, là. Est-ce que tu as l'identité des personnes?
3: Ben oui, c'est celui qui a animé le dernier gala des Prix Gémeaux. Vous en avez parlé dernièrement.
4: Pierre Lambert. Ouais. C'est ça, Pierre. Hein?
3: Le fils de Pierre Lambert.
4: Ouais, le fils de Pierre Lambert.
3: Oui, tout à fait. C'est Jason Roy-Léveillé qui va jouer la bête dans ce spectacle musical-là.
4: Une belle bête.
3: Ben oui, c'est une belle bête. Puis également aussi, la fille qui va jouer, la belle, en fait. Puis c'est vrai que c'est une belle fille.
4: Super belle.
3: Le Festar Academy, à une certaine époque.
4: Oui.
3: C'est, voyons, j'ai oublié son nom.
4: Audrey Beauséjour,
3: c'est ça.
4: Oui, elle, ça fait peut-être deux, trois ans qu'elle a fait cette Academy. Deux personnes de talent incroyables. Jason Roy l'éveillé, là, il chante, il danse, il acte bien, vraiment. Ça va être super bon. Puis Audrey Beauséjour n'est pas à sa première expérience non plus en comédie musicale. Fait que ça va être vraiment un show à ne pas manquer. Il va y avoir 25 artistes sur scène, 11 musiciens. Ça sera présenté au Théâtre Saint-Denis et au Grand Théâtre de Québec.
3: Aussi. Puis peut-être, si on est chanceux, moins loin de chez nous, là, du côté de Trois-Rivières aussi, peut-être, on ne sait pas.
4: T'as-tu remarqué, ça fait tout le temps ça. Il annonce des dates Québec-Montréal, puis finalement, whoop, supplémentaire à Trois-Rivières. Ça arrive très souvent, fait que ça serait vraiment le fun d'avoir ça.
3: C'est Audrey-Louise Beauséjour. Il me semblait aussi que le nom n'était pas...
4: Ah, mais c'est Audrey.
3: C'est Audrey-Louise Beauséjour qui avait fait Star Academy, qui va jouer La Belle là-dedans. Donc, les deux comédiens qui étaient d'ailleurs un peu partout hier qui ont annoncé ça. Là,
4: conférence de presse.
3: Ouais, tout à fait.
4: Fait qu'on va aller voir ça, ça c'est sûr et certain. Parce que moi, ça fait partie de mon époque, ça, le film.
3: Ouais, mais toi, t'as vu le film. Moi, j'avais vu la télésérie à la télé.
4: Ouais, mais c'est ça que tu m'as dit, que c'était joué par des humains.
3: Par des humains, ouais. Ça se passait dans les catacombes du métro de New York. Puis, c'était dans les années 90, à peu près. Là,
4: c'est bizarre. Moi, j'ai vu le film de Disney en dessin avec la belle et la robe jaune. On est loin.
3: C'était pas tout à fait la même affaire.
4: Oui, non, c'est ça, exactement. Fait que j'ai bien hâte de voir ça. Hey, Yannick, qu'est-ce que t'en penses? On a que des hits pour vous autres.
3: Ben oui.
4: Gab Forêt, peut-être demain, parce qu'on procrastinerait, nous autres, aussi aujourd'hui.
3: Peut-être que demain, on va rester couché.
4: Ben certainement. Et avant ça, on va essayer de faire sortir le méchant en chantant puis en dansant cette tune-là, Yannick. C'est le groupe préféré à Nico Belmont, on vous le rappelle. Nico qui a été opéré ce matin, ça a bien été.
3: Oui, on salue.
4: En salle de réveil, puis garde, ça va y aller au toast. Green Day.

0: Hey, sur Oui Radio, c'est le week-end. On est ensemble jusqu'à 18h. Puis on a toujours des suggestions à faire le vendredi d'activités à faire dans le coin. Il y en aura, entre autres, des activités extérieures à faire en fin de semaine. Parce que quand même, on nous prévoit du beau temps. Peut-être un petit peu plus de nuages demain. Mais, c'est quand même pas si pire. Donc, on aura des activités à vous proposer à faire à l'extérieur en fin de semaine pour profiter de l'automne. Parce qu'il fait beau, c'est le cas de le dire.
1: Ben, il fait super beau, Yannick. C'est sûr qu'on va en profiter. Chaque minute de soleil, là, on en profite, ça, c'est sûr. Hey, on a aussi que des hits qui se poursuivent pour vous autres avec du New Country. Nate Smith, Fix What You Didn't Break. Et avant ça, un classique, c'est sûr que tu la connais par cœur, celle-là, Yannick. Les Frères à cheval et Mon voisin.
0: J'aime mon voisin, c'est un Jamaïcain.
1: Mon voisin d'en haut, c'est un Rastaman. C'est ce qu'on s'offre tout de suite, mais pas des pluchettes de bananes. Oh là.

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0: Donc oui, Mauricie, c'est le week-end et on est content parce que de un, il fait beau parce que en fin de semaine, on va peut-être aller jouer dehors. Faut en profiter là pour aller jouer dehors parce que là, bon, l'automne est arrivé officiellement depuis cette semaine.
1: Oui.
0: En automne, moi, je me dis qu'il faut en profiter parce que là, l'hiver va arriver puis on va s'encabaner dans la maison pendant une couple de mois. Donc profitons-en pendant qu'il fait beau puis qu'on peut encore sortir en gougoune, hein, parce qu'il fait beau, il fait chaud.
1: Oh, aussi, quand même, pour la période. C'est le fun.
0: Ah ouais, tout à fait. Puis il y a plein d'activités à faire en fin de semaine en Mauricie, notamment c'est la tournée Art et Terroir. Ça commence officiellement demain. C'est à la fois dans la MRC de Masquinongé, dans la MRC de Mekinac et dans la MRC des Chenaux. Donc, si ça vous tente, vous avez le trajet qui est sur le site internet tournée-art-et-terroir.com. Il y a la carte qui vous invite à parcourir un peu partout là, la région. Il y en a partout là, des gens qui ouvrent leurs portes. Donc ça, c'est des entrepreneurs en agroalimentaire. Il y a également aussi des artistes aussi qui vous présentent leur talent. Donc, vous allez pouvoir faire un brin de jasette avec eux autres également. Donc, c'est bien le fun, ça, cette activité-là.
1: Mais certes, de voir comme l'envers du décor, ben où oui. Que c'est produit, justement, les produits, les arts, tout simplement, aussi. Fait que c'est vraiment le fun. Puis d'avoir la chance de jaser avec ce monde-là, ben oui. C'est rare. Fait qu'on en profite certains.
0: Oui, il y en a plus. Il y en a près de 100, en fait, 100 producteurs, là, artistes et artisans qui ouvrent leurs portes demain et dimanche. Et entre 10h et 16h, il y a un circuit en autobus aussi, si ça vous tente. Donc, où vous prenez votre voiture et vous parcourez donc les secteurs. Puis c'est divisé là, par secteur aussi. Masquinongé, Mekinac, des Chenaux, donc différents producteurs là, qui, et artistes qui vous ouvrent leurs portes en fin de semaine. C'est une belle activité. Puis l'année passée, on avait battu des records d'assistance aussi là, pour cette activité-là. Donc cette année, j'ai bien l'impression qu'il va en avoir encore plus parce qu'il annonce beau.
1: Mais c'est justement avec la température qu'on annonce là, un petit tour de machine la fin de semaine, aller visiter ça.
0: Ouais.
1: C'est tellement le fun. Puis vous pouvez faire votre itinéraire à votre choix. Hein. Vous allez cocher ce que vous voulez voir. Puis automatiquement, ça vous fait comme une petite carte interactive de GPS pour avoir vraiment votre trajet à suivre. Fait que c'est vraiment bien fait.
0: Ah ouais, puis il y en a dans presque toutes les municipalités aussi. Là, je suis sur la carte là, dans Deschenaux, le Batiscan, Champlain, Saint-Anne-de-la-Pérade, dans Masquinongé, Charette, Saint-Barnabé, Saint-Boniface, Saint-Édouard-de-Masquinongé. Donc, c'est pas ça qui manque.
1: Oh,
0: et,
1: non,
0: vraiment. Puis aussi là, dans Mekinac, bon, Hérouville, Saint-Adèle, Saint-Tex, Saint-Tite. Donc, allez-y, allez voir. Donc, ça vaut vraiment la peine. Lac-aux-Sables aussi. Donc, des artistes, des artisans qui vous ouvrent leurs portes tout à fait gratuitement en fin de semaine.
1: Et puis ça, tu t'amènes un petit café de route avec ça. Ouais, t'es en business.
0: Ah, ouais, puis à la fête des couleurs aussi en fin de semaine, si ça vous tente. Le Festival des couleurs du côté de Vallée du Parc aussi,
1: ouais.
0: En fin de semaine, samedi et dimanche. Donc, si vous préférez, vous pouvez prendre le téléphérique pour une somme, là, donc pour un petit montant d'argent, vous montez en téléphérique.
1: Grippé comme on est, c'est sûr.
0: Je pense qu'on, c'est ça. Mais tu sais, une petite marche, puis c'est sûr que ça monte un peu, là, mais quand même. Et les couleurs commencent, là, ça commence à changer de couleur. Donc, si ça vous tente d'aller faire un tour là en fin de semaine à Vallée du Parc, c'est samedi, dimanche, puis ça va se poursuivre aussi les 3 et 4 octobre prochain. Il y a plein d'activités sur place. Il y a des food trucks, toutes sortes d'affaires. Donc,
1: maquillage pour enfants, ben ouais. DJ, ça va être vraiment le fun.
0: Ouais.
1: Faut en profiter parce que la saison des couleurs, ça dure pas longtemps.
0: C'est ça, un petit coup de vent, puis c'est fini. Hein?
1: Ben, puis c'est le cas de le dire.
0: Ouais.
1: Les feuilles sont tombées à terre, puis merci, bonsoir. Les arbres sont tout nus. Hey, on est ensemble jusqu'à 18h sur Oui, Mauricie. On a toujours plus de hits pour vous autres. Fred à la télévision et tout de suite, c'est la belle Laurence Saint-Martin. Fille des îles sur Oui, Mauricie et au OuiRadio.ca.

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3: Sur Oui Radio et c'est le début du week-end. Yannick et Steph qui vous accompagnent comme ça jusqu'à 18h avec oui, que des hits.
4: Et on a de la bonne musique.
3: Ah oui, parce qu'on est pas mal morveux aujourd'hui, nous autres. Hein? On a pogné le rhume. Peut-être que vous entendez là, dans notre voix, ça paraît peut-être un peu. Mais des fois, on a de la misère à finir l'intervention là, sans tousser, sans éternuer et sans se moucher.
4: Plus je parle, plus que je m'étouffe dans mes propres sinus.
3: Ouais, il va être temps que l'émission finisse. Hey, en fin de semaine, c'est le vote par anticipation. Je sais pas si vous saviez, là, mais on est en campagne électorale, on est appelé aux urnes.
4: Ben, on a pas vu de pancarte.
3: Ben
4: on
3: n'a
4: pas entendu parler de débat, pas en tout. On
3: si votre choix est fait, là, vous pouvez aller voter. Moi, j'aime ça, le vote par anticipation, parce que la journée même du vote, il y a beaucoup de monde. Puis, des fois, là, dans la journée, dans la semaine, on travaille, puis on a moins le temps d'aller voter. Puis, bon, on a peur d'oublier aussi, bien souvent. On se dit, il ne faut pas oublier, faut pas que j'oublie d'aller voter.
4: Moi, j'aime donc, ça, y aller la journée même.
3: Moi aussi, j'aime ça.
4: C'est officiel, puis là, c'est là que ça se passe. On
3: c'est un mouvement,
4: hein,
3: c'est comme un mouvement, là, tout le monde va voter en même temps. Mais je suis allé voter une couple de fois par anticipation parce que je savais que j'allais avoir une grosse journée là, puis que j'allais manquer de temps un peu, puis bon, ça va être fait, puis je vais être correct avec ça. Puis si votre choix est fait aussi, pourquoi pas vous rendre voter en fin de semaine? Ça se déroule à partir de dimanche, le vote par anticipation. Donc, dimanche qui vient, là, entre 9h30 et 20h, vous avez reçu à la maison un petit
4: une petite enveloppe,
3: qui vous dit où aller voter pour ce qui est du vote par anticipation. Donc, ça se passe dimanche, et ça se passe également lundi, et tout dépendant de où est-ce que vous allez voter. Stéphanie qui se mouche présentement, donc...
4: Non, mais j'avais fermé mon micro, on m'entend peut-être vraiment au loin.
3: Ah, OK, peut-être.
4: C'est ça,
3: mais...
4: les lives de la radio.
3: Ça a-tu de l'allure. Et bien sûr que le vote, c'est le 5 septembre prochain, 5 octobre, prochain. Puis moi, c'est vrai que je suis pas allé à mal là, dernièrement, mais j'ai comme pas reçu, parce qu'on est supposé de recevoir le petit carton jaune là, qui nous dit où aller voter.
4: Je l'ai pas eu encore,
3: moi non plus. Fait que je sais pas où je vais aller voter le 5 octobre.
4: On le sait pas.
3: Mais pour ce qui est du vote par anticipation, vous devriez avoir reçu là, par la poste l'enveloppe d'Élections Québec pour vous dire où aller voter là, pour le vote par anticipation.
4: Tu penses-tu y aller par anticipation ou la journée même?
3: Je vais y aller la journée même. Là, cette année, je pense qu'on va y aller la journée même. Ouais,
4: c'est ça. On va être dans le feu de l'action.
3: Yes.
4: Hey, ben, l'important, c'est n'oubliez pas d'aller voter.
3: C'est sûr.
4: Boussole électorale, vous pouvez réécouter aussi le dernier débat des chefs sur tout.tv.
3: C'est disponible.
4: Ça peut vous aider à vous éclairer, mais l'important, c'est d'y aller. C'est un droit qu'on a, puis ça peut faire changer les choses.
3: Puis une option aussi, si vous ne pouvez pas aller voter pour ce qui est du vote par anticipation, puis vous ne pouvez pas y aller le 5 octobre, vous pouvez vous rendre au bureau de scrutin de votre circonscription pour voter. Donc, à partir, là, c'est depuis vendredi, mais depuis aujourd'hui, en fait, c'est possible d'aller voter en tout temps. Donc, jusqu'au 1er octobre, du côté là, du bureau de scrutin de votre circonscription.
4: Fait que vous n'avez pas d'excuses.
3: Non.
4: On continue en musique. Moi, je vote pour lui pour être le président du monde, Yannick. Je l'aime tellement. Tu penses c'est qui?
3: Ben, c'est Post Malone.
4: Ben oui!
3: Ben, regardons ça.
4: Post Malone et Luke Combs avec Guy Ferdat dans vos radios, partout dans l'auto. Vous soyez encore au bureau. On est là.
3: On va l'avoir.
4: Sur Oui Radio, puis on est là aussi au oui radio.ca. Bon vendredi, l'on

0: Danny Billette.
1: Il nous reste qu'une heure à passer ensemble pour que des hits. Oui, c'est le début du week-end. Yannick et Steph qui vous accompagnent comme ça jusqu'à 18h. Dans les prochaines minutes, en fait, dans la prochaine heure, on va vous parler notamment de retouches photos.
2: Oui.
1: De gens qui retouchent un peu leurs photos pour avoir l'air plus beau, avoir
2: plus esthétique.
1: Et oui. Ça découle d'une mannequin, d'une fille qui a vu que, elle a pris des photos pour Costco puis elle s'est rendue compte qu'ils ont comme refait les dents.
2: Oui, c'est ça, exactement. Puis elle n'est pas contente, je la comprends. Oui. Évidemment. Fait qu'on va s'en parler de tout ça, de quoi qu'on pense, puis qu'est-ce qu'on on fait

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11: Le vendredi 25 septembre, ici Yannick Denoncourt, voici l'info Oui Radio. Le silo de l'ancienne usine papetière Belgo à Shawinigan devrait être jeté à terre mardi. C'est ce qu'a confirmé à Cogeco Mauricie le maire de Shawinigan, Yves Lévesque. Il indique que des proches de Victoria Jacob, l'adolescente qui a perdu la vie dans un silo en avril 2025, seront sur place.
12: Alors, c'est une très bonne nouvelle. Tel que promis, les choses vont se faire. Et je peux vous dire que les parents, j'ai parlé au père cette semaine, il a bien hâte de voir... ce style-là tombé. Il va être présent. L'orientation, c'est que préparer le chantier, on s'oriente pour mardi matin ou mercredi matin au plus tard.
11: À Ottawa, même si le projet de loi C-39 va probablement être adopté en raison de la majorité libérale, le Bloc québécois continue de le décrier. Rappelons que le projet de loi vise à accélérer la réalisation de grands projets jugés d'intérêt national. Il permet aux autorités fédérales de faire fi de certaines réglementations pour protéger l'environnement, pour faire avancer l'approbation de certains projets comme des lignes d'Hydro-Québec, des ports et des pipelines. Il prévoit aussi un processus d'accélération de règles lors de négociations difficiles au sein d'entreprises et d'organismes sous juridiction fédérale. Le député de Berthier-Masquinongé, Yves Perron, affirme que le gouvernement cherche plutôt à privilégier ses intérêts.
13: On va choisir des projets qui avaient été introduits dans ces cinq. Là. On va dire, eux autres, ils n'ont pas besoin des lois. Nous possédons la vérité, nous décidons que ce projet-là, il est essentiel, il est important. Tant pis pour les travailleurs, tant pis pour l'environnement, tant pis pour le reste. Le pire, on va même se créer des corridors énergétiques. Ça, c'est complètement débile, Madame la Présidente. On va décider que sur un territoire, le fédéral peut faire tout ce qu'il veut.
11: Le mystère entourant un doigt humain retrouvé lundi sur une piste cyclable de l'île Saint-Christophe à Trois-Rivières est résolu. La police confirme que la personne à qui appartient le doigt est bel et bien vivante et qu'elle a été rencontrée par les enquêteurs. Les policiers ne donneront toutefois pas davantage de détails afin de respecter la vie privée de la personne concernée. La MRC de Bécancour mettra fin le 16 octobre prochain à son service de transport collectif vers Trois-Rivières. Le maintien du service entraînerait un déficit estimé à 400 000 $ d'ici la fin de l'année, alors que l'aide gouvernementale est maintenant plafonnée à 245 000 $ par année. La MRC demande au prochain gouvernement de revoir le financement du transport collectif en milieu rural. Elle cherche toutefois une solution pour permettre aux étudiants de traverser le pont La Violette vers le cégep et l'université. Les opérations d'automne de colmatage des nids de poules sont complétées à Shawinigan. Au total, c'est 1381 nids de poules qui ont été colmatés sur le territoire qui compte plus de 600 km de route à entretenir. Le territoire qui avait été divisé en 15 zones a été parcouru par les équipes du service des travaux publics au courant des deux dernières semaines. Parallèlement, les travaux de pavage se poursuivent dans le cadre du programme annuel d'asphaltage des rues. Ces travaux sont durables puisqu'ils sont réalisés dans des conditions favorables et avec des matériaux et des machineries qui permettent de refaire la surface de roulement au complet. Christine Fréchette dit prendre au sérieux les allégations d'ingérence américaine dans l'élection québécoise. Selon Québécois, Ottawa aurait mis en garde le gouvernement Fréchette contre une possible ingérence des États-Unis dans la campagne afin de favoriser le Parti québécois. La première ministre dit avoir demandé un entretien à Mark Carney et se fait rassurante sur l'issue du vote.
7: Et je voudrais dire aux Québécois qu'il y a un seul principe qui va nous guider pour le choix du prochain gouvernement, c'est que ce ne sont que les Québécois qui doivent avoir la possibilité d'influencer le choix du prochain gouvernement.
11: L'Iran aurait soumis une proposition aux États-Unis visant à ouvrir le détroit d'Ormuz d'ici une semaine. Selon plusieurs médias, des négociations américaines et iraniennes étudient la possibilité de conclure un accord pour à la fois rouvrir ce passage hautement stratégique et lever le blocus des ports iraniens menés par les Américains. Des pourparlers seraient en cours pour rétablir les paramètres d'une entente. Thomas Junot est spécialiste du Moyen-Orient à l'Université d'Ottawa.
14: Un des calculs que l'Iran pourrait avoir fait en tendant la main cette semaine, ça serait d'essayer d'exploiter justement le fait que les républicains se sentent vulnérables à cause du prix du pétrole avant les élections, et donc que l'Iran pourrait extraire plus de concessions de la part des États-Unis dans ce contexte-là. Mais il semble que jusqu'ici, Trump résiste à ça.
11: Voilà qui complète l'info. 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

0: Oui Radio, on l'annonce officiellement rendu à 5 heures. Je pense qu'on peut dire que le week-end est bel et bien commencé.
1: Oh oui!
0: Ouais, avec que des hits pour commencer ce week-end-là. On est ensemble pour, bien sûr, terminer la semaine. Hey, la semaine, oh. C'est comme c'est fini, là.
1: As-tu été longue pour toi, Eric?
0: Oui, elle a été longue cette semaine. Je trouve qu'elle n'a pas passé vite.
1: Oh, pauvre petit! Ouais,
0: mais là, elle est finie, là.
1: Bon, oui, elle achève. Ça, on va le prendre, ça, c'est sûr. Hey, on est ensemble jusqu'à 18 heures, toujours avec que des hits. Yannick, les prochaines minutes, là, je veux t'entendre là-dessus sur les fameuses retouches de photos.
0: Ouais,
1: okay?
0: Ouais.
1: Je vais vous dire pourquoi on vous en parle, mais il y a une mannequin qui n'était pas très contente de voir qu'elle a été retouchée sans son consentement. On va s'en reparler et on va avoir que des hits pour vous autres. T'es-tu prêt à danser en ligne?
0: Ah, ben oui. C'est moi, là, les danses en ligne, moi, je suis toujours prêt.
1: Gars, ça va se faire sortir le microbe qu'on a. Shania
0: ouais.
1: Twain s'en vient avec Man, I Feel Like a Woman.
0: Les animateurs les plus enrhumés du monde.
1: Ah oui!

0: Hey, ça va être bon. On est prêt pour repartir la danse en ligne.
1: Hey, il y a un set carré.
0: Hey, ouais, tout de suite. Hey, lui, là, eux autres, en fait, c'est parce que c'est un groupe. Là, ouais, moi, j'écoutais ça quand j'étais au secondaire.
1: Il est tout le temps en chess.
0: Oui, c'est vrai. Puis il a vieilli, par exemple. Je pense qu'il est pas mal.
1: Oui, oui, oui.
0: Ouais, c'est les Red Hot Chili Peppers qu'on s'offre à l'instant avec Californication.
1: Hey, ça part bien ton week-end si tu viens de puncher out de la job.
0: Ok, oui. Psych Expert.

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2: Oui, Radio, c'est déjà le week-end avec Yannick et Steph. On est là avec vous jusqu'à 18h. On espère que ça se passe bien de votre côté. Et le beau temps est là. Il fait beau soleil aussi en fin de semaine. C'est ce qu'on nous prévoit aussi un petit peu partout. Vous allez peut-être en profiter pour prendre des photos aussi. Là, tu sais, c'est les couleurs. Puis on va aux pommes, on prend des photos.
3: Ah oui, mais...
2: Est-ce que vous retouchez vos photos? Est-ce que vous trichez un petit peu? Est-ce que vous vous servez de l'intelligence artificielle pour revisiter vos photos? Il y a de plus en plus de monde qui font ça.
3: Ou revisiter vos faces aussi.
2: Oui,
3: là.
2: Aussi, je mais pas dans votre face. Il y a peut-être des affaires que vous aimez pas puis que vous retouchez.
3: C'est visible. Elle est nue, la gang.
2: Des fois, on le voit. Oui, c'est assez évident, bien souvent.
3: Oui, mais là, pourquoi je vous parle de ça, Yannick? J'ai vu une fille qui a fait des photos pour Costco. Tu sais, okay. Les vêtements, là, Costco, elle a fait une pub en photo là-bas. La fille, elle a pas les dents droites, mais elle est super belle, là. Tu sais, on n'est pas obligé d'être parfait ou pas se carrer dans la vie, là. Puis finalement, ce qu'ils ont fait, c'est qu'ils ont refait les dents sur la photo. Okay. C'est pas si vrai, ils ont vraiment mis des dents drette, comme un sourire Colgate. Puis là, elle dit, c'est parce que.
2: C'est pas moi, ça.
3: C'est pas moi, là.
2: Ben oui.
3: Fait que c'est sûr que. C'est comme choqué de ça, bien évidemment. Comme, mais là, tu sais, ils n'ont pas averti, ils n'ont pas demandé, veux-tu qu'on replace tes dents, tu sais? Fait que je sais pas ce que t'en penses, toi. Mais toi, tu prends ta photo radio, là. Puis tu vois qu'ils t'ont refait la face, là. Tu prends ça comment?
2: Ben, c'est sûr, si je me reconnais pas, là, tu sais, puis ils m'ont trop amélioré, là, peut-être que je dirais, là, écoute, là, vous exagérez un petit peu, là.
3: Non, c'est ça.
2: Mais quand même, si
3: c'est ça. Je pense à Yannick à Brad Pitt.
2: Ben, c'est ça, si ça défait le visage un peu, puis si même mes proches me reconnaissent pas, ben là, il y a un petit problème avec ça, là, d'après moi. Ben, tu sais, bon, des petites retouches, là, on fait tout ça, là, on met un filtre un peu plus, tu sais, qui nous met un peu plus en valeur.
3: Qui nous floute un peu
2: ou qui nous éclaircit le teint un peu aussi, tu sais. Bon, ça peut arriver qu'on le fasse, mais je peux comprendre. La fille qui est en maudit.
3: Ah, ben oui, surtout que c'est un contrat professionnel, tu sais. Puis tu sais, je me dis en même temps, s'accepter comme on est. Tu sais, tu regardes des photos sur ChatGPT, là, je m'excuse, mais t'auras jamais l'air de ça en vrai.
2: Mais non.
3: Fait que veux-tu bien être accepté comme t'es?
2: C'est ça, parce que ça paraît, gang, aussi, quand tu sais, vous mettez ça sur les réseaux sociaux, on voit, là, que t'sais, c'est
3: l'IA. Puis là, de plus en plus, on a le notice de l'IA.
2: Oui. Il est marqué le contenu IA. Fait qu'on voit là, que votre photo a été retouchée un peu, là.
3: Ou complètement faite à partir de
2: c'est ça.
3: L'IA. Fait que faites attention à ça, puis aimez-vous donc comme vous êtes.
2: Ben oui.
3: On est beau. Puis aujourd'hui, moi, Yannick, on est très laid, très malade.
2: On est très enrhumé.
3: On va faire avec.
2: Faudrait comme. Parce que là, on commence à avoir le tour du nez rouge un peu.
3: Ah,
2: là, fait
3: ça
2: faudrait,
3: chauffe.
2: Ouais,
3: hein?
2: C'est ça. Il faudrait retoucher là, si on se faisait poser. Aujourd'hui, ce ne serait pas des très belles photos, je pense.
3: Yeah, bye-bye. Ah, ouais.
2: Le monticule de Kleenex à côté de Stéphanie, c'est quelque chose.
3: Je l'ai le mot Everest,
2: ben oui.
3: En Kleenex rempli de morve. Hey, on poursuit nous autres avec des. Écoute, ils prennent pas l'IA, mais ils se refont en face, par exemple, eux autres.
2: Ouais.
3: Avec du noir et du blanc, c'est kiss.
2: Oh oui!
3: I was made for loving you,
2: ça,
3: sur Wii Radio.

0: Sur Oui Radio, on est ensemble, bien sûr, pour commencer le week-end avec Weekend. C'est Stéphanie et Yannick qui vous accompagnent comme ça jusqu'à 18h.
1: J'ai entre peur, deux. Je pensais que tu allais dire pour commencer la journée.
0: Non, non, non. On l'a fini. On commence le week-end avec notre boîte de Kleenex, pas trop loin, parce qu'on a pogné le rhume. Mais hey, on vous parle de cinéma dans les prochaines minutes. Il y a un film québécois qui arrive en salle un peu partout. En fin de semaine, c'est le film sur la vie de Pauline Julien. Le titre du film, c'est Pauline Julien, Femme pays. On va vous en parler tantôt. Ouais. Pauline Julien, là, c'est une grande du Québec. Et malheureusement, on l'a peut-être un petit peu oublié pour les plus jeunes qui ne la connaissent peut-être pas. Les plus vieux la connaissent bien.
1: Je vais t'en parler, moi, si je la connais. Okay.
0: Mais Pauline Julien, c'est une grande dame de chez nous. Donc, il y a un film qui sort aujourd'hui. Et semble-t-il que c'est une très grande performance d'actrice avec Suzanne Clément. Donc, on vous en parle tantôt là, de ce film-là qui arrive en salle en fin de semaine.
1: Ah, oh, mais es-tu bonne, elle?
0: Ben oui.
1: Dans tout ce qu'elle fait.
0: C'est vrai.
1: Te rappelles-tu dans Unité 9?
0: Ouais.
1: C'est elle qui faisait la première samedi. Là. My God!
0: Ah ouais. Puis dans Stats aussi, elle est très bonne.
1: Ouais, vraiment, on croit là, à tous ses rôles. Ouais. J'ai vraiment hâte de voir ça. Puis on va vous donner des suggestions où aller le voir aussi.
0: Certainement.
1: Puis on va s'en reparler là, un petit peu plus en profondeur de Pauline Julien. Hey, on a aussi toujours du New Country pour vous autres sur We Radio. Josh Ross et Akon, Drunk Right Now. On a ça pour vous autres dans les prochaines minutes. Et tout de suite, c'est Ludovic Bourgeois. Et sur ton épaule, dans votre émission du retour. Oui, bien grippé.
0: Right.
1: Weekend.

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2: Oui, radio partout dans la région. Ben, on est avec vous autres jusqu'à 18h pour partir la fin de semaine. Et on a une belle suggestion de film à aller voir en fin de semaine. Nouveau film québécois qui arrive en salle aujourd'hui.
3: Oui.
2: C'est le film sur la vie de Pauline Julien. Pauline Julien, les plus jeunes la connaissent peut-être pas beaucoup.
3: Ben, moi, je la connais. Le nom dit quelque chose, mais à part ça, là, je peux pas en dire plus.
2: C'est une grande femme engagée, poète également, chanteuse très populaire dans les années 70. Femme de tête également. Donc, elle a eu toute une vie, Pauline Julien. Et là, le film qui sort, ben, c'est avec Suzanne Clément qui joue Pauline Julien. Et là, j'ai lu les critiques qui sont sorties aujourd'hui dans les journaux. Là, tout le monde est unanime pour dire que c'est toute qu'une performance d'actrice pour ce qui est de Suzanne Clément. Pas très surpris.
3: Mais
2: parce que, bon, on la connaît, dans le stats.
3: C'est malade. Même quand elle a fait Sandy, la première dans une T9, ouais. Oh my God, elle était malade.
2: Et là, ça raconte la vie, bien sûr, de Pauline Julien avec son mari, notamment Gérald Godin, donc écrivain, homme politique aussi à une certaine époque. Donc, c'était une époque particulière, ça. C'est les années 70 au Québec. Il s'en est passé des affaires donc au Québec dans ces années-là. Donc, on va revivre un peu l'histoire de tout ça. Donc, ça vous tente d'aller voir ça. Ça arrive en salle aujourd'hui. Puis, il y a plusieurs cinéma là, qui présente le film un peu partout. Je vous dirais que si vous êtes en Mauricie, c'est le cinéma Le Tapis Rouge où vous pourrez voir le film à compter d'aujourd'hui. À Sherbrooke, c'est à la Maison du cinéma. Du côté de Drummondville, c'est au cinéma RGFM. Et du côté de Victoriaville, au Cinéplex, donc c'est disponible donc le film sur la vie de Pauline Julien, femme payée. Donc allez voir ça, ça a l'air bien bon. Seulement pour la performance là, de Suzanne Clément et apprendre peut-être à la connaître un peu plus, là, Pauline Julien.
3: Mais c'est exactement. Moi, c'est pour ça que je vais y aller parce que je me dis, je vais apprendre à savoir un petit peu plus c'est qui,
2: ouais.
3: Parce que les critiques sont unanimes, là. À ce qui paraît, c'est vraiment, vraiment bon.
2: Ouais.
3: Fait que je pense que ça va manquer à notre culture si on va pas faire notre tour au cinéma pour voir ce film-là.
2: Il va faire beau en fin de semaine dans le jour, puis le soir, on en profite pour aller au cinéma.
3: Soirée d'automne, là.
2: Ouais, ouais.
3: Tu sors, puis si t'es pas trop loin, tu y vas à pied. C'est
2: ouais.
3: Tellement le fun. Fait que manquez pas ça, c'est à l'affiche là, pour en fin de semaine. Hey, on a toujours aussi que des hits, autant des récents que des plus vieux. Ce band-là, Yannick, c'est sûr que ça l'a bercé ton adolescence. Okoumé.
2: Ah ben oui, j'avais l'album.
3: Mais hey, j'adore ce band-là. Jonathan Pinchot, entre autres, et là-dedans. Ben ouais. Éloi Pinchot aussi, qu'on peut retrouver dans le groupe Salbarbe aujourd'hui. C'est Sourire sur Oui Radio et oui radio.ca.

0: C'est avec les deux animateurs les plus enrhumés au Québec qui vous accompagnent comme ça jusqu'à 18h.
1: Deux gros morveux!
0: Hey, ça n'a pas de bon sens. On a la boîte de Kleenex, tout le kit commandité par...
1: C'est rhume et sinus. Sinus aussi. Et puis, une chance, vous l'entendez pas, les micros se ferment entre les tunes. On mouche puis on
0: tord. Tout ça, c'est ça. On va se reposer un peu en fin de semaine. On va regarder le hockey parce qu'il y a du hockey en fin de semaine. Le Canadien de Montréal, c'est pas fini les matchs préparatoires. Donc, il y a un autre match préparatoire en fin de semaine. C'est le dernier, oui, c'est ça. En fin de semaine contre les Sénateurs d'Ottawa. Le match est présenté samedi au Centre Bell. Et nous autres, on a eu la chance cette semaine de voir un de ces matchs préparatoires parce que ça avait lieu du côté du Colisée Vidéotron à Trois-Rivières. Kraft Hockeyville, la municipalité de Saint-Boniface en Mauricie, qui a remporté Kraft Hockeyville. Et on a eu la chance d'avoir des billets pour aller voir le match. Et là, Demidov, lors de ce match-là de lundi soir dernier, a reçu un méchant coup. En fait, a reçu la rondelle ou un coup, on ne sait pas trop, sur un de ses pieds. Donc, ecchymose importante au pied. Et
1: Ça doit faire mal.
0: Tu sais, les shots, ils viennent. Ils arrivent, là. Tu sais, ça vient de loin.
1: Ça a tapé dans vite, pas loin de nous autres, là. Puis,
0: Ah, c'était quelque chose.
1: Ça fait quelque chose de rond.
0: Oui, tout à fait. Puis, bon, il était à l'arrêt, là, depuis ce temps-là. Donc, mais là, on apprend ce matin qu'il va être de retour au jeu, là, ce soir. Il devrait être de retour sur. Pas ce soir, mais demain, en fait, là. Lors du match contre les Sénateurs d'Ottawa.
1: On est vendredi, Yannick.
0: Oui, c'est vendredi. Mais c'est demain. C'est demain le match. Et la saison officielle va commencer la semaine prochaine. Déjà, le camp d'entraînement, là, du Canadien tire à sa fin. Voilà. Donc, manquez pas ça.
1: Passez vite. Demain, c'est qui ton joueur préféré?
0: Ben, moi, j'aime bien Caulfield.
1: Ah oui?
0: Ah, moi, là, j'ai mon chandail de Caulfield. Oui, Cole Caulfield.
1: Moi, j'ai un petit parti pris pour Zach Bolduc et Arthur Jackal.
0: Ah oui, oui, c'est sûr. Mais Zach Bolduc, je ne l'ai pas aussi parce qu'on a un lien entre moi et. Il y a un lien entre moi et Zach Bolduc. Est-ce que tu le connais?
1: Non.
0: C'est qu'on est originaire du même endroit.
1: C'est vrai.
0: Originaire de Bécancourt, donc secteur Saint-Grégoire en plus.
1: L'autre point aussi, c'est que vous faites le même salaire par an.
0: Oui, ah, ça, c'est peut-être quelques zéros de moins.
1: Ça ressemble à ça. Hey, on est ensemble jusqu'à 18h. Il en reste pas long, mais on est toutes là avec nos Kleenex, notre nez bouché. On vous accompagne du mieux qu'on peut avec notre petit rhume. Si vous êtes malade, vous n'êtes pas tout seul. Hey, on a toujours que des hits. Et là, cette tune-là, Yannick, ça sent le vendredi. Black Eyed Peas, got a feeling sur Oui Radio.
0: Hey, on va gueuler ça. Pas trop fort parce qu'on va s'étouffer.
1: Ah ouais.

0: Donc, oui, Morrissey, c'est terminé pour le
1: week-end. Je pense qu'on t'a entendu renifler avec...
0: Ouais, ah ouais, c'est ça, ça coule, ça n'a pas de bon sens. On va aller soigner en fin de semaine, on va aller prendre des Tylenol. Hey, dans quelques minutes, c'est Marc-André qui est pas mal plus en forme que nous autres. S'en vient dans les prochaines, donc avec que des hits, lui aussi, de 18 à 21h, si je me trompe pas. Il est là jusqu'à 9h ce soir, Marc-André. Et également, ben, moi, demain, je serai là demain matin, par exemple, un peu plus en forme aussi. Je vais me prendre un petit breuvage chaud là, pour ma gorge. Ah non, mais
1: moi, là, j'ai le goût d'aller me chercher les copper soup.
0: Ah oui, les copper soup, c'est bon, ça.
1: Oh my c'est God, vrai. La soupe Lipton. Puis on dirait que les noix, ils viennent jamais bien molles. C'est comme un peu croquant avec des carottes séchées là-dedans. Ouais. Ça a l'air dégueulasse, mais je vous dis que c'est bon.
0: Donc, on va se reposer, être en forme pour vous accompagner aussi à compter de lundi. On sera là dès 16h pour, bien sûr, terminer la journée avec vous autres pendant que Stéphanie se mouche à nez que veux-tu.
1: Je ferme mon micro, Yannick. C'est soit ça ou j'ai la guédille qui me revole dans la bouche. T'sais, rendu à 32 ans, tu fais pas ça. Moi, je suis en maternelle.
0: Aïe, aïe, aïe. Hey, bonne fin de semaine, la gang.
1: Il est temps qu'on se laisse, la gang. Et là, l'anglais s'en vient avec Choosing Texas.
0: Ben oui, c'est
1: elle,
0: bon, ça.
1: Elle est sûre qu'elle est belle comme un cœur, même quand elle est bien grippée. Oui. Là, elle est toujours belle. Puis avant ça, ben, c'est le band qui sont en tournée d'adieu présentement. Quand parle-moi de toi, puis nous, on se dit à lundi avec Brigitte dans Bye Patron.
0: Bonne fin de semaine.
1: Bye. Maman.

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8: Le vendredi 25 septembre, ici Yannick Denoncourt, voici l'info Oui Radio. Le silo de l'ancienne usine papetière Belgo à Shawinigan devrait être jeté à terre mardi. C'est ce qu'a confirmé à Cogeco Mauricie le maire de Shawinigan, Yves Lévesque. Il indique que des proches de Victoria Jacob, l'adolescente qui a perdu la vie dans un silo en avril 2025, seront sur place.
9: Alors, c'est une très bonne nouvelle. Tel que promis, les choses vont se faire. Et je peux vous dire que les parents, j'ai parlé au père cette semaine, il a bien hâte de voir... ce style-là tombé. Il va être présent. L'orientation, c'est que préparer le chantier, on s'oriente pour mardi matin ou mercredi matin au plus tard.
8: À Ottawa, même si le projet de loi C-39 va probablement être adopté en raison de la majorité libérale, le Bloc québécois continue de le décrier. Rappelons que le projet de loi vise à accélérer la réalisation de grands projets jugés d'intérêt national. Il permet aux autorités fédérales de faire fi de certaines réglementations pour protéger l'environnement, pour faire avancer l'approbation de certains projets comme des lignes d'Hydro-Québec, des ports et des pipelines. Il prévoit aussi un processus d'accélération de règles lors de négociations difficiles au sein d'entreprises et d'organismes sous juridiction fédérale. Le député de Berthier-Masquinongé, Yves Perron, affirme que le gouvernement cherche plutôt à privilégier ses intérêts.
10: On va choisir des projets qui avaient été introduits dans ces cinq. Là. On va dire, eux autres, ils n'ont pas besoin des lois. Nous possédons la vérité, nous décidons que ce projet-là, il est essentiel, il est important. Tant pis pour les travailleurs, tant pis pour l'environnement, tant pis pour le reste. Le pire, on va même se créer des corridors énergétiques. Ça, c'est complètement débile, Madame la Présidente. On va décider que sur un territoire, le fédéral peut faire tout ce qu'il veut.
8: Le mystère entourant un doigt humain retrouvé lundi sur une piste cyclable de l'île Saint-Christophe à Trois-Rivières est résolu. La police confirme que la personne à qui appartient le doigt est bel et bien vivante et qu'elle a été rencontrée par les enquêteurs. Les policiers ne donneront toutefois pas davantage de détails afin de respecter la vie privée de la personne concernée. La MRC de Bécancour mettra fin le 16 octobre prochain à son service de transport collectif vers Trois-Rivières. Le maintien du service entraînerait un déficit estimé à 400 000 $ d'ici la fin de l'année, alors que l'aide gouvernementale est maintenant plafonnée à 245 000 $ par année. La MRC demande au prochain gouvernement de revoir le financement du transport collectif en milieu rural. Elle cherche toutefois une solution pour permettre aux étudiants de traverser le pont La Violette vers le cégep et l'université. Les opérations d'automne de colmatage des nids de poules sont complétées à Shawinigan. Au total, c'est 1381 nids de poules qui ont été colmatés sur le territoire qui compte plus de 600 km de route à entretenir. Le territoire qui avait été divisé en 15 zones a été parcouru par les équipes du service des travaux publics au courant des deux dernières semaines. Parallèlement, les travaux de pavage se poursuivent dans le cadre du programme annuel d'asphaltage des rues. Ces travaux sont durables puisqu'ils sont réalisés dans des conditions favorables et avec des matériaux et des machineries qui permettent de refaire la surface de roulement au complet. Christine Fréchette dit prendre au sérieux les allégations d'ingérence américaine dans l'élection québécoise. Selon Québécois, Ottawa aurait mis en garde le gouvernement Fréchette contre une possible ingérence des États-Unis dans la campagne afin de favoriser le Parti québécois. La première ministre dit avoir demandé un entretien à Mark Carney et se fait rassurante sur l'issue du vote.
11: Et je voudrais dire aux Québécois qu'il y a un seul principe qui va nous guider pour le choix du prochain gouvernement, c'est que ce ne sont que les Québécois qui doivent avoir la possibilité d'influencer le choix du prochain gouvernement.
8: L'Iran aurait soumis une proposition aux États-Unis visant à ouvrir le détroit d'Ormuz d'ici une semaine. Selon plusieurs médias, des négociations américaines et iraniennes étudient la possibilité de conclure un accord pour à la fois rouvrir ce passage hautement stratégique et lever le blocus des ports iraniens menés par les Américains. Des pourparlers seraient en cours pour rétablir les paramètres d'une entente. Thomas Junot est spécialiste du Moyen-Orient à l'Université d'Ottawa.
12: Un des calculs que l'Iran pourrait avoir fait en tendant la main cette semaine, ça serait d'essayer d'exploiter justement le fait que les républicains se sentent vulnérables à cause du prix du pétrole avant les élections, et donc que l'Iran pourrait extraire plus de concessions de la part des États-Unis dans ce contexte-là. Mais il semble que jusqu'ici, Trump résiste à ça.
8: Voilà qui complète l'info. 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
1: Je vous souhaite la bienvenue en ce premier vendredi d'automne, en ce vendredi 25 septembre. J'espère que vous avez passé une belle semaine, surtout qu'on a eu trois belles journées de soleil collé, mercredi, jeudi, aujourd'hui. Ça va être un peu moins beau pour en fin de semaine, je vais vous en parler dans les prochaines minutes. Juste le temps de bien partir ça, que des hits à Oui Morrissey. Et là, on s'en va dans un blitz de une heure de hits à partir de maintenant, avec Taylor Swift dans les prochaines secondes. Mais juste avant, voici Lady A avec Like a Lady à Oui Morrissey.

savez, Mère Nature nous a pas vraiment gâtés pour demain. C'est 19 degrés, ce sera de la grisaille, 30 % de probabilité d'averse. Par contre, le soleil revient pour dimanche avec un 19 degrés. On va bien finir la fin de semaine avec ça, mais ce soir, le blitz de 1 heure de hit est loin d'être terminé parce que voici Luke Bryan et Country On. 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

que des hits à Ouimauricie en ce beau vendredi, premier vendredi d'automne. Et qui dit automne dit 33e édition du Salon des vins, bières et spiritueux. C'est commencé depuis 16h30 aujourd'hui, mais inquiétez-vous pas, hein, vous avez le temps en masse de vous rendre parce qu'après le salon, à 21h, il y a l'après-salon. Si vous voulez en profiter davantage, il y aura plein d'exposants de la région, plusieurs microbrasseries également, si vous avez le goût de goûter des nouvelles bières. Bien entendu que les grands sommeliers seront là aussi pour vous faire découvrir des grands vins. Ça se passe au CAPS Léopold Gagnon à l'UQTR, 33e édition du Salon des vins, bières et spiritueux. Pendant ce temps-là, nous, on se retourne en 1999 avec un grand succès. Que des hits à Ouimauricie. Voici Blink 182, What My Age Again.

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4: Que des hits avec Marc-André. Un gros merci de nous avoir choisis en ce vendredi. Premier vendredi d'automne d'ailleurs. Et demain, question météo. Ben, Mère Nature nous laisse tomber. Ça va être la grisaille. 30% probabilité d'averse. 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Voici un grand hit de Daft Punk. Parce que c'est que des hits à Oui Radio. Voici Get Lucky. Merci d'avoir choisi que des hits à Marc-André.
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Que des hits à Oui 92.9. Et je voudrais saluer tous les gens qui sont dans le chalet, qui se préparent pour la chasse. Vous savez que des fois, avec les réseaux cellulaires, ça rentre pas fort fort. 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Et même entendre la prochaine, parce qu'on retourne en 1984 avec un hit de Opus. Voici Life is Life à Oui 92.9.

Vous aviez sûrement remarqué qu'on est le premier vendredi d'automne. Et un incontournable automne ici en Mauricie, c'est les délices d'automne, justement. Pour ceux qui ont la dent sucrée, ceux qui sont épicuriens également. Mais ça se passe du 9 au 12 octobre. Et vous pourrez voir et parler à un des grands chefs ici en Mauricie. Vous le connaissez, Sammy Benabed, qui sera sur les planches du délice d'automne du 9 au 12 octobre prochain. Que des hits à Oui-Mauricie avec Gabriel des Trois Maisons et etc.

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2: Oh que oui, que des hits avec Marc-André Lanneville. Très content d'être avec vous jusqu'à 21h ce soir, ce premier vendredi d'automne. Quelle belle température qu'on a eue cette semaine. Trois belles journées ensoleillées. Et c'est loin d'être terminé. Demain, un peu moins beau, mais dimanche, le soleil revient. Pendant ce temps-là, je vous mets du soleil dans vos oreilles avec un blitz de 1 heure de hits. Et là, c'est vrai, j'en pousse une grosse. On se tourne des années 70, plus précisément 1975. Voici ABBA, Dancing Queen. C'est parti à We Radio.

Eh oui, c'est le premier vendredi d'automne à Oui-Mauricie, et qui dit automne dit forcément Festival des couleurs à la station de ski Vallée du Parc. Et ça commence demain 9h. C'est le premier week-end, deux premières journées pour profiter justement des belles couleurs qu'il y a là. C'est de toute beauté. Je ne sais pas si vous êtes déjà allé, probablement que oui. Moi, j'y vais à toutes les années. Et il y aura barbecue sur place, DJ pour l'ambiance. Vous pourrez déguster dans le bas des pentes également. Et le télésiège sera en fonction, bien entendu. Peut-être que vous avez le goût de regarder ça pour changer d'équipement. Sachez que la boutique va être ouverte également et vous pourrez profiter de 30% de rabais sur la passe de saison pour cette année. Je pense que ça vaut le coup d'y aller. Ça commence demain, 9h, pour le Festival des couleurs à la station de ski Vallée du Parc. Pendant ce temps-là, on retourne en 1982. Que des hits à Oui-Mauricie. Et ce hit-là, ça va vous rappeler des souvenirs, ça c'est sûr. Voici Safety Dance avec Man Without Hat à Oui-Mauricie. C'est parti! 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

0: est à Oui 92.9. Et vous savez qu'un artiste de chez nous qui fait du Moses de bon stock New Country, les nominations coulent à flot pour lui parce qu'il a été nominé à la CCMA et il sera nominé au prochain gala de la disque le 8 novembre prochain dans la catégorie spectacle de l'année avec son spectacle Se laisser aller. Voici Francis de Grand Prix qu'on se fait maintenant avec Colorado. 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

toutefois vous venez vous brancher, vous êtes à Que des hits avec Marc-André Lenneville. Très content de vous avoir avec moi, votre humble serviteur qui est là jusqu'à 21h ce soir. Et je veux vous parler de la météo de demain. OK, ça va être assez ordinaire, je vous le dis tout de suite. C'est nuageux, 18 degrés. Par contre, la bonne nouvelle, c'est que le soleil revient en force pour dimanche 21. Ça va être parfait si vous voulez aller profiter du Festival des couleurs à la Vallée du Parc. Et le soleil est toujours là avec un autre 20 degrés pour lundi. Donc, l'été est loin d'être terminé, même si techniquement, on est en automne, on s'entend. Que des hits à Oui Morrissey avec un grand de la musique. Voici Phil Collins, True Colors à Oui Morrissey.

Bonne nouvelle pour la région, une bonne nouvelle économique. Vous connaissez probablement le vignoble de Prémont, à Saint-Angèle-de-Prémont. Investissement de 50 000 $ pour son espace réception. Maintenant, une nouvelle salle de 800 pieds carrés qui pourra recevoir 100 personnes. On sait que les mariages sont de plus en plus en vogue. On a juste à prendre Stéphanie, notre collègue, qui s'est mariée cet été. Alors, si vous prévoyez vous marier d'ici peu de temps, ça sera une super de belle salle de réception, surtout qui font du super de bon vin. Là-bas, vignoble de Prémont, investissement de 50 000 $ Tant qu'à se marier, on pourrait se marier sur cette musique-là, hein? Marc Anthony, I Need You. 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

Un gros merci de nous avoir choisi à Oui Mauricie et j'espère que vous passez un beau vendredi soir hein, avec le soleil qu'on a eu ces trois derniers jours. Ça fait pas mal du bien au moral, ça, hein? Et ce qui fait du bien au moral aussi, c'est des bonnes nouvelles. Et j'ai deux bonnes nouvelles pour vous. 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Bon, pendant que vous allez frouiner sur moitiéprix.ca, je vous envoie un gros hit parce que c'est que des hits avec Marc-André. Voici Bon Jovi, Bed of Roses, à Oui Mauricie.

0: Le vendredi 25 septembre, ici Yannick Deloncourt, voici l'info Oui Radio. Le silo de l'ancienne usine papetière Belgo à Shawinigan devrait être jeté à terre mardi. C'est ce qu'a confirmé à Cogeco Mauricie le maire de Shawinigan, Yves Lévesque. Il indique que des proches de Victoria Jacob, l'adolescente qui a perdu la vie dans un silo en avril 2025, seront sur place.
1: Alors, c'est une très bonne nouvelle. Tel que promis, les choses vont se faire. Et je peux vous dire que les parents, j'ai parlé au père cette semaine, il a bien hâte de voir ce silo-là tomber. Il va être présent. L'orientation, c'est que préparer le chantier... on s'oriente pour mardi matin ou mercredi matin au plus tard.
0: À Ottawa, même si le projet de loi C-39 va probablement être adopté en raison de la majorité libérale, le Bloc québécois continue de le décrier. Rappelons que le projet de loi vise à accélérer la réalisation de grands projets jugés d'intérêt national. Il permet aux autorités fédérales de faire fi de certaines réglementations pour protéger l'environnement, pour faire avancer l'approbation de certains projets, comme des lignes d'Hydro-Québec, des ports et des pipelines. Il prévoit aussi un processus d'accélération de règles lors de négociations difficiles au sein d'entreprises et d'organismes sous juridiction fédérale. Le député de Berthier-Masquinongé, Yves Perron, affirme que le gouvernement cherche plutôt à privilégier ses intérêts.
2: On va choisir des projets qui avaient été introduits dans ces cinq. Là. On va dire, eux autres, ils n'ont pas besoin des lois. Nous possédons la vérité, nous décidons que ce projet-là, il est essentiel, il est important. Tant pis pour les travailleurs, tant pis pour l'environnement, tant pis pour le reste. Le pire, on va même se créer des corridors énergétiques. Ça, c'est complètement débile, Madame la Présidente. On va décider que sur un territoire, le fédéral peut faire tout ce qu'il veut.
0: Le mystère entourant un doigt humain retrouvé lundi sur une piste cyclable de l'île Saint-Christophe à Trois-Rivières est résolu. La police confirme que la personne à qui appartient le doigt est bel et bien vivante et qu'elle a été rencontrée par les enquêteurs. Les policiers ne donneront toutefois pas davantage de détails afin de respecter la vie privée de la personne concernée. La MRC de Bécancour mettra fin le 16 octobre prochain à son service de transport collectif vers Trois-Rivières. Le maintien du service entraînerait un déficit estimé à 400 000 $ d'ici la fin de l'année, alors que l'aide gouvernementale est maintenant plafonnée à 245 000 $ par année. La MRC demande au prochain gouvernement de revoir le financement du transport collectif en milieu rural. Elle cherche toutefois une solution pour permettre aux étudiants de traverser le pont La Violette vers le cégep et l'université. Les opérations d'automne de colmatage des nids de poules sont complétées à Shawinigan. Au total, c'est 1381 nids de poules qui ont été colmatés sur le territoire qui compte plus de 600 km de route à entretenir. Le territoire qui avait été divisé en 15 zones a été parcouru par les équipes du service des travaux publics au courant des deux dernières semaines. Parallèlement, les travaux de pavage se poursuivent dans le cadre du programme annuel d'asphaltage des rues. Ces travaux sont durables puisqu'ils sont réalisés dans des conditions favorables et avec des matériaux et des machineries qui permettent de refaire la surface de roulement au complet. Christine Fréchette dit prendre au sérieux les allégations d'ingérence américaine dans l'élection québécoise. Selon Québécois, Ottawa aura mis en garde le gouvernement Fréchette contre une possible ingérence des États-Unis dans la campagne afin de favoriser le Parti québécois. La première ministre dit avoir demandé un entretien à Mark Carney et se fait rassurante sur l'issue du vote.
3: Et je voudrais dire aux Québécois qu'il y a un seul principe qui va nous guider pour le choix du prochain gouvernement, c'est que ce ne sont que les Québécois qui doivent avoir la possibilité d'influencer le choix du prochain gouvernement.
0: L'Iran aurait soumis une proposition aux États-Unis visant à ouvrir le détroit d'Ormuz d'ici une semaine. Selon plusieurs médias, des négociations américaines et iraniennes étudient la possibilité de conclure un accord pour à la fois rouvrir ce passage hautement stratégique et lever le blocus des ports iraniens menés par les Américains. Des pourparlers seraient en cours pour établir les paramètres d'une entente. Thomas Junot est spécialiste du Moyen-Orient à l'Université d'Ottawa.
4: Un des calculs que l'Iran pourrait avoir fait en tendant la main cette semaine, ça serait d'essayer d'exploiter justement le fait que les républicains se sentent vulnérables à cause du prix du pétrole avant les élections, et donc que l'Iran pourrait extraire plus de concessions de la part des États-Unis dans ce contexte-là. Mais il semble que jusqu'ici, Trump résiste à ça.
0: Un coroner conclut que le décès d'un homme qui s'est enlevé la vie au poste de police de la Sûreté du Québec de la TUC en juin 2023 aurait pu être évité. La planification de son arrestation était incomplète, notamment concernant le transport et la vérification de la présence d'une arme. Le coroner estime que sa sécurité aurait dû être assurée en tout temps. Elle recommande à la Sûreté du Québec de mieux planifier les arrestations et de renforcer la surveillance des personnes détenues. Voilà qui complète l'info. 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
2: Eh oui, c'est le chum Marc-André qui est là jusqu'à 21h avec un disque de 1h de hit 100% franco. Et on part ça avec une chanteuse qui a vraiment marqué la musique québécoise et que beaucoup de Québécois et Québécoises pensent qu'elle est d'origine française. En fait, c'est complètement faux. Elle est d'origine québécoise et très québécoise à part ça.